0: Tapis dans les mousses depuis des heures, je laisse mes mains dans l'humus, mon corps s'affaisse. Couché dans les mousses depuis des jours, je presse ma nuque dans l'humus, mon dos caresse. L'idée de ne plus bouger,
1: l'idée de ne plus bouger,
0: me laisser sédimenter,
1: me laisser sédimenter,
0: épouser la gravité pour enfin me laisser aller,
1: me laisser aller. Il convient d'abord de laisser le corps allongé de son long, se faire une place en surface décidée pour de bon. Il s'agit ensuite d'éviter

le corps étendu sur le sol, je nargue le ciel qui se dérobe derrière les cimes du grand pin parasol. Je crois que les humains ne vont pas au ciel, mais plutôt vers le sol. Sachez que je souhaite rendre à la terre chacune de mes molécules, chacun de mes atomes. Voici mes dernières volontés. Laissez-moi, s'il vous plaît.

J'en ai assez de cette vie qui m'a apporté si peu de choses. Je la quitte sans regret. Pardon à tous ceux qui m'aiment. Adieu, François.

0: Allô? Laurent ici?
1: Christine, ça fait si longtemps. Non, non, je suis pas en train de déjeuner. Eh ben, moi, ça va pas trop mal. Pas du tout, tu me déranges pas. Qu'est-ce que tu deviens? Mais quand tu veux, cet après-midi, si ça t'arrange. 5 heures, d'accord, j'y serai. Moi aussi, je t'embrasse. Je suis content que tu m'aies appelé, Christine. À tout à l'heure.

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Vous étiez chinoise, mangeuse de frites. 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

0: Madeleine. Au revoir et adieu, jolie fille d'Espagne.
1: Montre-moi le chemin de la maison. Je suis claqué et je veux aller me coucher.
0: Il me suis bu un petit coup il y a à peu près une heure et ça monte droit à la tête. 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

0: ça, ami?
1: Ami. Nous sommes amis avec les Allemands. Ça vient de tomber, j'ai le téléx. Hein. Et ça vient de très haut.
2: Mais comment peut-on être ami avec les Allemands? En paix, je veux bien, mais... ami?
3: Vous avez des amis, Callot?
4: Non.
3: Mouligné, vous avez des amis?
0: Oui.
3: Et pourquoi êtes-vous ami avec eux?
0: Parce qu'on se connaît depuis longtemps, qu'on a vécu des choses ensemble.
3: Donc vous voyez qu'on peut être ami avec les Allemands?
0: Non, mais des choses agréables.
2: Et puis les Allemands, ils sont toujours à l'heure. Ils prennent pas le temps de déjeuner, ils écoutent que de l'opéra. Ils sont pas humains, ces gens-là.
0: Sans compter qu'ils n'ont pas été très corrects avec les Juifs.
1: Ça, c'est de la politique. On va pas revenir là-dessus. Si on se focalise sur les choses qui fâchent, on ne peut être ami avec personne.
0: Qu'en pensez-vous, Callot?
2: C'est vrai, c'est votre zone.
4: Je pense qu'il y a des questions à se poser sur l'amitié franco-française. Quant aux Allemands, il y a Allemand et Allemand. Allemand de l'Ouest et Allemand de l'Est. Allemand ami et Allemand ennemi. Mais tous ces Allemands sont Allemands. Qu'ils soient Allemands ou Allemands.

0: Jetez vos armes.
1: C'est fini, Canon. On sait tout. L'iguane, la cabane.
2: T'étais pas obligé de la tuer.
0: Elle m'a pris des photos. Elle m'a demandé de l'argent. Sinon, elle balançait tout à la presse. Ça, je pouvais pas l'admettre. Vous pouvez pas comprendre, hein. Mais moi, je l'aimais, Pamela.
1: On n'aime pas les gens avec un masque d'iguane.
0: Qu'est-ce que vous connaissez à l'amour, vous? Vous avez déjà pleuré pour une femme, hein? Vous êtes déjà réveillé en plein milieu de la nuit pour la regarder dormir, hein? Vous avez déjà essayé d'accélérer le temps pour être plus vite à ses côtés, hein? Vous avez déjà frappé un pizzaïolo? Vous êtes déjà emmêlé en montant Monsieur Patate?
3: Calme-toi, Canon.
0: Je suis calme.
1: Qu'est-ce que tu vas faire maintenant? Tu es des flics, c'est ça?
0: On ne peut rien vous cacher.
3: Puisqu'on va tous mourir, tu peux peut-être nous dire qui est ton complice?
0: Oui. Ben oui, ça, je vous dois bien ça. Alors voilà. Mon complice, c'est ma...
4: Thomas, lâche cette arme!
1: C'est ma...
0: Il a tué Pam.
3: Donne-moi ce revolver.
1: Ma MacGyver, ma voisine, ma prof d'histoire géo...
5: Maintenant, il va s'expliquer avec Pam, là-haut, dans le ciel, avec Kitty.

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3: 6h.
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4: Bonjour à tous. Il n'y a pas assez de moyens à Nantes dans les EHPAD et les services de gériatrie. C'est ce que pointent du doigt deux syndicats, FO et CGT. Dans les deux EHPAD rattachés au CHU de Nantes, des postes vacants y sont recensés et des arrêts maladie s'y succèdent, indiquent-ils. Les sous-effectifs impactent les soins et les levées des résidents et des patients, soulignent les deux syndicats qui demandent plus de moyens. Un appel à projet lancé par la communauté de communes Erdre et Gèvres pour soutenir des projets engagés. Ils doivent cette année être orientés vers les transitions écologiques et sociétales du territoire en favorisant l'ouverture au plus grand nombre. Une enveloppe globale de 14 000 euros permettra de soutenir 3 à 5 projets. Les candidatures sont ouvertes jusqu'au 30 juin sur le site internet de la communauté de communes. En Maine-et-Loire, des mesures pour protéger les sternes en période de nidification. Les usages des grèves de la Loire font l'objet d'une réglementation spécifique pour protéger les espèces d'oiseaux migrateurs qui rejoignent la Loire en Anjou, dont la sterne naine et la sterne Pierre-Garin. Parmi ces interdictions, l'accès, le stationnement et la circulation des personnes ou des engins motorisés ou non. Dans votre actualité aussi, l'Assemblée nationale a adopté une proposition de loi obligeant la justice à informer les victimes de violences sexuelles de la libération de leur agresseur. Jusqu'à aujourd'hui, il fallait en faire la demande, une information communiquée un mois avant la libération pour permettre aux victimes d'avoir le temps de mobiliser leur entourage ou leur thérapeute. La proposition de loi doit désormais aller au Sénat. Du basket, en Ligue féminine, l'UFAB a remporté le derby contre La Roche. Une victoire à domicile 88 à 67, avec en prime la deuxième place des play-downs pour les Angevines. Des éclaircies ce matin sur la Vendée, le Maine-et-Loire, où les nuages seront plus denses. En Loire-Atlantique, les nuages au sud de la Loire et de la pluie au nord. Il fera 14 degrés à Palluau, 16 degrés à Valette et 12 degrés à Trélazé. Bonne journée sur Seine et rendez-vous très vite pour un nouveau point sur l'actualité.

0: Tu le veux pour quelle heure, ton petit tête-à-tête?
1: J'ai dit vers 10h.
0: Bien, monsieur. Les homards seront là. Le chambre sera au frais. J'espère que tu ne nous feras pas un petit scandale comme l'autre fois.
1: Quel scandale? Je suis pas client autoritaire, moi. Quand c'est bon, je dis jamais rien.
0: Oui, mais avec toi, c'est jamais bon.
1: Ah, ça. Ah, dis donc. Toi qui es du coin, qui connais tout, tu peux pas me refiler l'adresse d'un... Léonard Michelon?
0: Il doit de l'oseille.
1: Mais qu'est-ce qui te fait dire ça?
0: Il en doit à tout le monde. C'est le Belphégor des hippodromes, le Léonard. Il a des années qu'il prend du 40 contre 1 et qu'il étouffe la mise.

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2: 7h. 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
3: Bonjour à tous. Il n'y a pas assez de moyens à Nantes dans les EHPAD et les services de gériatrie. C'est ce que pointent du doigt deux syndicats, FO et CGT. Dans les deux EHPAD rattachés au CHU de Nantes, des postes vacants y sont recensés et des arrêts maladie s'y succèdent, indique-t-il. Les sous-effectifs impactent les soins et les levées des résidents et des patients, soulignent les deux syndicats qui demandent plus de moyens. Un appel à projets lancé par la communauté de communes Erdre et Gèvres pour soutenir des projets engagés. Ils doivent cette année être orientés vers les transitions écologiques et sociétales du territoire en favorisant l'ouverture au plus grand nombre. Une enveloppe globale de 14 000 euros permettra de soutenir 3 à 5 projets. Les candidatures sont ouvertes jusqu'au 30 juin sur le site internet de la communauté de communes. En Maine-et-Loire, des mesures pour protéger les sternes en période de nidification. Les usages des grèves de la Loire font l'objet d'une réglementation spécifique pour protéger les espèces d'oiseaux migrateurs qui rejoignent la Loire en Anjou, dont la sterne naine et la sterne Pierre Garin. Parmi ces interdictions, l'accès, le stationnement et la circulation des personnes ou des engins motorisés ou non. Dans votre actualité aussi, l'Assemblée nationale a adopté une proposition de loi obligeant la justice à informer les victimes de violences sexuelles de la libération de leur agresseur. Jusqu'à aujourd'hui, il fallait en faire la demande. Une information communiquée un mois avant la libération pour permettre aux victimes d'avoir le temps de mobiliser leur entourage ou leur thérapeute. La proposition de loi doit désormais aller au Sénat. Du basket, en Ligue féminine, l'UFAB a remporté le derby contre La Roche. Une victoire à domicile 88 à 67, avec en prime la deuxième place des play-downs pour les Angevines. Des éclaircies ce matin sur la Vendée, le Maine-et-Loire, où les nuages seront plus denses. En Loire-Atlantique, les nuages au sud de la Loire et de la pluie au nord. Il fera 14 degrés à Palluau, 16 degrés à Valette et 12 degrés à Trélazé. Bonne journée sur Seine et rendez-vous très vite pour un nouveau point sur l'actualité.

0: Service après-midi, bonjour.
1: Oui, n'est-ce pas qu'il faut enlever l'enfant quand on plie la poussette?
0: Mais bien sûr, monsieur.
1: Bah, tu vois, chérie, l'enfant, il se plie pas, hein. Ah oui.

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0: Merci beaucoup, bonsoir.
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2: Bonjour à tous. Il n'y a pas assez de moyens à Nantes dans les EHPAD et les services de gériatrie. C'est ce que pointent du doigt deux syndicats, FO et CGT. Dans les deux EHPAD rattachés au CHU de Nantes, des postes vacants y sont recensés et des arrêts maladie s'y succèdent, indiquent-ils. Les sous-effectifs impactent les soins et les levées des résidents et des patients, soulignent les deux syndicats qui demandent plus de moyens. Un appel à projets lancé par la communauté de communes Erdre et Gèvres pour soutenir des projets engagés. Ils doivent cette année être orientés vers les transitions écologiques et sociétales du territoire en favorisant l'ouverture au plus grand nombre. Une enveloppe globale de 14 000 euros permettra de soutenir 3 à 5 projets. Les candidatures sont ouvertes jusqu'au 30 juin sur le site internet de la communauté de communes. En Maine-et-Loire, des mesures pour protéger les sternes en période de nidification. Les usages des grèves de la Loire font l'objet d'une réglementation spécifique pour protéger les espèces d'oiseaux migrateurs qui rejoignent la Loire en Anjou, dont la sterne naine et la sterne Pierre-Garin. Parmi ces interdictions, l'accès, le stationnement et la circulation des personnes ou des engins motorisés ou non. Dans votre actualité aussi, l'Assemblée nationale a adopté une proposition de loi obligeant la justice à informer les victimes de violences sexuelles de la libération de leur agresseur. Jusqu'à aujourd'hui, il fallait en faire la demande, une information communiquée un mois avant la libération pour permettre aux victimes d'avoir le temps de mobiliser leur entourage ou leur thérapeute. La proposition de loi doit désormais aller au Sénat. Du basket, en Ligue féminine, l'UFAB a remporté le derby contre La Roche, une victoire à domicile 88 à 67, avec en prime la deuxième place des play-downs pour les Angevines. Des éclaircies ce matin sur la Vendée, le Maine-et-Loire, où les nuages seront plus denses. En Loire-Atlantique, les nuages au sud de la Loire et de la pluie au nord. Il fera 14 degrés à Palluau, 16 degrés à Valette et 12 degrés à Trélazé. Bonne journée sur Seine et rendez-vous très vite pour un nouveau point sur l'actualité.

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1: Il fait partie des plus grands tacticiens de l'histoire du football et pourtant il n'est pas le plus cité. Valéry Lobanovsky est né le 6 janvier 1939 à Kiev en Ukraine. Attaquant de son état lorsqu'il était joueur, il évoluera sous les couleurs du Dynamo Kiev avant de prendre la route du côté d'Odessa ou encore de Donetsk, tous des clubs ukrainiens au temps de l'URSS. L'URSS, justement, il emportera le maillot de la sélection au début des années 60. Mais c'est surtout en tant qu'entraîneur qu'il va récolter ses plus belles gloires. À la fin des années 60, il prend les rênes du club de Dnipropetrovsk avant ceux de l'équipe qu'il a vu débuter, le Dynamo Kiev. Une relation qui va durer une quinzaine d'années. Kiev, avec qui il bâtit une solide philosophie de jeu basée sur un football total, made in URSS, où rigueur défensive fait souvent appel à la coordination offensive avec une propension à se projeter rapidement vers l'avant et des phases de transition bien huilées. Lobanovsky récolte assez vite les fruits de son travail. Premier club soviétique vainqueur d'une Coupe d'Europe en 1975 avec la Coupe des Coupes, avant une Super Coupe d'Europe la même année, glanée face au Bayern de Munich. Il réédite cela en 1986 avec une deuxième Coupe des Coupes remportée. En parallèle, il prend en main la sélection soviétique au milieu des années 80, en menant celle-ci jusqu'en finale de l'Euro 88, battue par les Pays-Bas de Van Basten, Gullit et autres Coman. Valéry Lobanovsky est un orfèvre dans son approche du ballon rond. Considéré comme un des meilleurs coachs de l'histoire, il nous dira toutefois au revoir le 13 mai 2002. Allez, on se donne rendez-vous demain pour d'autres histoires d'un jour, avec Mémoire Sport.

Été 1897, Arvid, jeune journaliste, tombe éperdument amoureux de Lydia, la fille d'un artiste peintre. Ils s'aiment, mais de classe sociale moins favorisée, Arvid n'ose demander Lydia en mariage. Alors les amoureux font chacun de leur côté un mariage de raison. Mais 10 ans plus tard, ils se retrouvent et deviennent amants. C'est le synopsis du film « Un jeu sérieux » d'Anja Brain. Adapté d'un texte de Soderbergh, la réalisatrice développe le personnage de Lydia et tourne une nouvelle histoire sous le signe du féminin. « Un jeu sérieux » raconte une histoire d'amour à la genèse contrariée. Programmé dans le cadre du cycle « Zoom sur deux réalisatrices », Binka Jeliaskova et Anja Brain, venez découvrir le travail d'une réalisatrice majeure de la nouvelle vague norvégienne invisibilisée en raison de son genre. « Un jeu sérieux » d'Anja Brain, c'est le 15 mai à 20h30 au cinématographe. 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

0: Je crois qu'il serait plus sage de se remettre en route. Nous pourrions aller jusqu'à la vallée cachée.
1: Je vous l'ai déjà dit. Je ne m'approcherai pas de cet endroit.
0: Pourquoi ? Les elfes nous aideraient, nous aurions à manger, un lit, des conseils.
1: Je n'ai que faire de leurs conseils.
0: Nous avons une carte que nous ne pouvons pas lire. Le seigneur Elrond peut nous aider.
1: Vraiment ? Un dragon attaque Erebor. Quelle aide avons-nous reçu des elfes ? Des orques pillent à Moria, profanent nos salles sacrées. Les elfes regardent et ne font rien. Et je devrais aller voir ceux-là même qui ont trahi mon grand-père. Qui ont trahi mon père.
0: Vous n'êtes ni l'un ni l'autre. Je ne vous ai pas donné cette carte et cette clé pour que vous ressassiez le passé.
1: J'ignorais qu'elle vous appartenait.

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1: Bonjour à tous. Il n'y a pas assez de moyens à Nantes dans les EHPAD et les services de gériatrie. C'est ce que pointent du doigt deux syndicats, FO et CGT. Dans les deux EHPAD rattachés au CHU de Nantes, des postes vacants y sont recensés et des arrêts maladie s'y succèdent, indiquent-ils. Les sous-effectifs impactent les soins et les levées des résidents et des patients, soulignent les deux syndicats qui demandent plus de moyens. Un appel à projets lancé par la communauté de communes Erdre et Gèvres pour soutenir des projets engagés. Ils doivent cette année être orientés vers les transitions écologiques et sociétales du territoire en favorisant l'ouverture au plus grand nombre. Une enveloppe globale de 14 000 euros permettra de soutenir 3 à 5 projets. Les candidatures sont ouvertes jusqu'au 30 juin sur le site internet de la communauté de communes. En Maine-et-Loire, des mesures pour protéger les sternes en période de nidification. Les usages des grèves de la Loire font l'objet d'une réglementation spécifique pour protéger les espèces d'oiseaux migrateurs qui rejoignent la Loire en Anjou, dont la sterne naine et la sterne Pierre Garin. Parmi ces interdictions, l'accès, le stationnement et la circulation des personnes ou des engins motorisés ou non. Dans votre actualité aussi, l'Assemblée nationale a adopté une proposition de loi obligeant la justice à informer les victimes de violences sexuelles de la libération de leur agresseur. Jusqu'à aujourd'hui, il fallait en faire la demande, une information communiquée un mois avant la libération pour permettre aux victimes d'avoir le temps de mobiliser leur entourage ou leur thérapeute. La proposition de loi doit désormais aller au Sénat. Du basket, en Ligue féminine, l'UFAB a remporté le derby contre La Roche, une victoire à domicile 88 à 67, avec en prime la deuxième place des play-down pour les Angevines. Des éclaircies ce matin sur la Vendée, le Maine-et-Loire, où les nuages seront plus denses. En Loire-Atlantique, les nuages au sud de la Loire et de la pluie au nord. Il fera 14 degrés à Palluau, 16 degrés à Valette et 12 degrés à Trélazé. Bonne journée sur Sun et rendez-vous très vite pour un nouveau point sur l'actualité.

0: quoi?
1: Bah on survit, on s'adapte, c'est ce que tu voulais, non? T'as quoi sur toi?
0: Mais j'ai mon couteau, c'est tout.
1: Ouais. J'ai ma lampe torche, des gamelles et la bâche camouflage.
0: Ah ouais? Ah mais on est complètement sous-équipés, c'est cool ça.
1: Ah si, il reste une ration de combat. Du navarin d'agneau.
0: Bah ça on balance, on a pas besoin de leur truc. Navarin d'agneau? Sérieux, faudra pas compter sur eux quand le pays va se mettre à flamber.

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3: 10h.

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des cours de karaté. Imaginons qu'un comédien baraqué vous attaque sur un tournage. Premièrement, la position du tourteau. Vous ouvrez bien les mains en forme de pince. Ensuite, deuxièmement, le regard du chacal. Vous le fixez bien dans les yeux, comme ça, juste pour le faire peur. Et enfin, troisième point, ça je vous le dirai juste après le jingle. Donc je résume, on a dit premièrement la philosophie du tourteau. Deuxièmement, on n'oublie surtout pas l'œil du chacal. Mais tout ça serait inutile sans le troisième point, et c'est là que je voulais en venir. Troisième point donc, il est très facile à retenir, ça va me revenir tout de suite. Troisième point, c'est terrible, j'ai un véritable trou de mémoire. Bon, bref, c'est pas grave, si vous avez un trou de mémoire, ce qu'il faut faire, c'est lui mettre le doigt dans l'œil.

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2: 11h.

0: étiez déjà venu au Vatican?
1: Non, jamais, c'est la première fois. Toutes ces dorures. On se dit qu'on est bien loin de l'homme aux pieds nus qui prêchait la pauvreté, non? Sans doute.

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5: Bonjour à tous. Une association dénonce la présence d'animaux sauvages à la fête médiévale La Baillée des Filles au pont de C. La fête se déroule jusqu'à demain. L'association de défense des animaux PAS a écrit à la mairie et au comité des festivités pour dénoncer la présence de rapaces dans un spectacle. La captivité est incompatible avec les besoins des animaux sauvages, écrit l'association. Au 1er décembre 2028, il sera illégal de présenter des animaux sauvages au public en spectacle. Une levée de fonds pour financer le développement des ombrières photovoltaïques au parc de la Beaujoire. Nantes Métropole a décidé d'équiper 9 parkings et a souhaité associer les citoyens à cette opération en confiant à Cowatt le développement et l'exploitation d'une partie des ombrières des parkings du stade et du parc des expositions. 1680 panneaux permettront de produire la consommation annuelle de 960 personnes. L'opération Mets Violet contre le cancer de la peau a commencé à La Baule. La ville s'est associée à l'ensemble des campagnes de prévention et de détection des mélanomes de la peau. Des chapeaux conçus comme des protections aux rayons du soleil ont été distribués hier à l'école Tanchou Les Érables. Les bâtiments municipaux sont aussi éclairés chaque soir en violet. Dans votre actualité également, soulagement pour l'agence Bio. Cet organisme public chargé d'aider au développement et à la promotion du bio était menacé par le Sénat qui voulait supprimer ses crédits. Le gouvernement lui a octroyé pour 2026 un budget de 12 millions d'euros sur les 800 millions consacrés à l'agriculture biologique. Deux joueurs de Cholet Basket nommés pour le trophée de la meilleure progression de la saison en Betclic Elite. Il s'agit de l'arrière Gérald Ayayi et de son coéquipier, le meneur Nathan De Souza. Finissons avec votre météo. Un ciel couvert et des averses cet après-midi sur nos territoires. Un ciel plus dégagé mais toujours nuageux sur le sud de la Loire-Atlantique. Prévoyez 16 degrés à Chalans, 15 degrés à Blain et 14 degrés à Cholet. Bonne journée sur Sun et rendez-vous très vite pour un nouveau point sur l'actualité.
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6: Midi 2 sur Sun, vous écoutez l'épisode 27 de la saison 5 de Crochet du droit et aujourd'hui nous évoquons un sujet qui paraît être d'un autre temps et pourtant nous sommes le 13 mai 2026 et nous évoquons la fin d'une clause coloniale. Bonjour Maxime.
7: Bonjour Noémie et bonjour à toutes et à tous. Cette semaine, je souhaitais en effet vous parler d'un sujet qui m'avait toujours, à défaut de dire révolté peut-être, du moins particulièrement surpris en droit, l'existence d'une clause coloniale en ce qui concernait la charte sociale européenne pour les collectivités d'outre-mer. Pour que vous compreniez bien l'enjeu du problème, cela signifiait que la France avait décidé que ce texte, très important pour les droits et libertés des individus au niveau européen, ne pouvait s'appliquer qu'aux habitants français de la métropole, excluant donc les habitants des collectivités d'outre-mer. Eh bien cela a enfin changé et il était temps. Depuis le 1er mai 2026, les Outre-mer peuvent recourir à ce traité pour faire valoir leurs droits économiques et sociaux. Et je vous explique tout cela aujourd'hui, on va naviguer dans le monde des traités du droit international, mais rien de bien compliqué.
6: Alors pour commencer déjà, à quoi sert la Charte sociale européenne ?
7: Alors dans la grande famille des textes protégeant les libertés et les droits des individus, il y a certes les textes internes comme la DDHC de 1789, le préambule de la Constitution de 1946. On retrouve aussi les grands textes internationaux comme la Déclaration universelle des droits de l'homme ou les pactes internationaux de 1966. Mais il existe entre les deux une strate au niveau européen. Et donc, la Charte sociale européenne de 1961 fait partie de ces traités protecteurs au niveau européen et elle vient compléter la Convention européenne des droits de l'homme de 1950 en appuyant plus cette fois sur les droits sociaux comme le travail, l'emploi, la santé, l'éducation, etc. Donc pour résumer, c'est un texte important qui n'a rien d'une convention internationale mineure.
6: Et tu disais donc en intro que la France avait invoqué une clause coloniale pour l'application de ce texte sur son territoire. Qu'est-ce que ça veut dire ?
7: Eh oui, en droit international, un traité ratifié par un État s'applique sur l'ensemble du territoire de l'État parti, à moins qu'une intention différente soit prévue par ledit traité ou établie ailleurs. Ce régime est prévu par la Convention de Vienne sur le droit des traités de 1969, qui est le traité qui établit les règles des traités, hein, c'est le traité des traités, si vous voulez. En partant de cela, il faut savoir que certaines clauses conventionnelles visant à restreindre l'application d'un traité à des territoires non métropolitains, afin qu'ils soient régis par un régime spécifique, peuvent exister. Et ces clauses sont connues sous le nom de clauses coloniales. Et vous comprenez l'idée, le traité international s'applique à la métropole, mais les collectivités d'outre-mer n'ont pas les mêmes droits que la métropole. Et il faut savoir que ces clauses sont devenues très rares de nos jours, en particulier s'agissant des droits humains.
6: Et donc ça veut dire que depuis 1961, les outre-mer n'avaient pas les mêmes droits que les métropolitains.
7: Exactement. Et au-delà de l'aspect moral, l'aspect juridique est aussi très étonnant. Cette situation conduit à une différence de traitement entre les populations selon qu'elles résident en métropole ou dans les autres territoires français. Or, c'est tout simplement contraire au droit international et constitutionnel. La Déclaration universelle des droits de l'homme de 1948 affirme que chacun peut se prévaloir de tous les droits et de toutes les libertés sans, je cite, aucune distinction fondée sur le statut politique, juridique ou international du pays ou du territoire dont il est ressortissant, que ce pays ou territoire soit indépendant, sous tutelle, non autonome ou soumis à une limitation quelconque de souveraineté. De plus, l'article 1er de notre Constitution dispose, je cite, « que la France est une république indivisible, laïque, démocratique et sociale. Elle assure l'égalité devant la loi de tous les citoyens sans distinction d'origine, de race ou de religion. Elle respecte toutes les croyances, son organisation est décentralisée. » Et l'article 72-3 du même texte, je cite encore, « La République reconnaît, au sein du peuple français, les populations d'outre-mer dans un idéal commun de liberté, d'égalité et de fraternité. » Enfin, pour être complet, le préambule de la Constitution de 1946, qui a lui aussi une valeur constitutionnelle, dispose, et je cite une dernière fois, que la France forme avec les peuples d'outre-mer une union fondée sur l'égalité des droits et des devoirs. Bref, il était inadmissible que les Outre-mer ne puissent pas bénéficier de la protection de la Charte sociale européenne.
6: Et donc désormais, cela a été corrigé, la Charte s'applique aux Outre-mer.
7: Oui, désormais c'est le cas. Depuis le 1er mai 2026, la France en a élargi les bénéfices auprès de 2,5 millions de résidents de Guadeloupe, Guyane, Martinique, Mayotte et La Réunion, Saint-Martin, Saint-Barthélemy et Saint-Pierre-et-Miquelon. Et pour Wallis et Futuna, la Nouvelle-Calédonie et la Polynésie française, pour être complet, les assemblées locales devront se prononcer séparément afin d'y adhérer, mais je pense qu'elles n'hésiteront pas.
6: Mais du coup, pourquoi est-ce que ça a été si long de corriger cette clause ?
7: Eh bien, c'est une excellente question qui n'a aucune réponse officielle. On peut tout de même émettre deux hypothèses. D'une part, c'est une question très juridique et même si c'est terrible à dire, cela ne concerne pas la métropole, donc il y a moins d'impact. Mais surtout, plus qu'une méconnaissance d'un sujet juridique, il va falloir une mise en conformité des conditions de vie dans les territoires d'outre-mer avec les principes défendus par le traité, comme sur l'éducation, le logement, la santé, le travail, etc. Et cela va coûter cher à l'État français. Je ne dis pas que l'État français a fait exprès de ne pas appliquer la Charte sociale européenne aux territoires d'outre-mer pour éviter une mise en conformité de ces territoires au droit français, mais en tout cas, ce n'était pas sa priorité. Enfin, dernier point, par exemple, concernant la santé, la Charte sociale européenne va permettre un nouveau moyen juridique pour l'affaire du chlordécone aux Antilles, par exemple, et c'est une excellente nouvelle. Donc pour conclure, il était complètement anormal que la Charte sociale européenne ne s'applique pas aux collectivités d'outre-mer françaises, c'était tout simplement inadmissible. Ces territoires passent souvent au second plan, après la métropole, et cette avancée depuis le 1er mai va permettre, entre autres, d'appuyer un peu plus la garantie des droits et libertés des Français qui vivent en dehors de la métropole. L'État ne peut pas

0: l'outre-mer ne doivent plus être délaissés. Et rappelons la devise de la France, liberté, égalité, fraternité. Et on se revoit dans 2 semaines.
1: À la semaine prochaine.
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0: Père, je suis venu te demander ta bénédiction.
1: Ma bénédiction ?
0: Figure-toi que ces messieurs et quelques...
2: Ah, il y a un très grand nombre d'autres, nous ne sommes pas les seuls.
0: Me poussent à briguer les suffrages.
1: Les suffrages, quels suffrages ?
2: Pour les élections au Congrès !
3: C'est vous dire l'estime dont jouit votre fils dans le comté, colonel.
1: Big Alfred. Et peut-on savoir ce que vous espérez, messieurs ?
0: Je vous demande pardon, colonel.
1: Il me semble que j'ai été très clair. Je vous demande ce que vous comptez obtenir si mon fils est élu.
0: Père, vraiment, je ne crois pas que ces messieurs...
1: Est-ce que c'est une question que tu t'es déjà posée, ou est-ce que tu penses vraiment que ces messieurs ne sont animés que par une foi patriote en ton inestimable personne ?
0: Je ne suis plus un enfant. J'ai l'impression que tu t'égares.

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3: 13h.
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4: Bonjour à tous. Une association dénonce la présence d'animaux sauvages à la fête médiévale La Baillée des Filles au pont de C. La fête se déroule jusqu'à demain. L'association de défense des animaux PAS a écrit à la mairie et au comité des festivités pour dénoncer la présence de rapaces dans un spectacle. La captivité est incompatible avec les besoins des animaux sauvages, écrit l'association. Au 1er décembre 2028, il sera illégal de présenter des animaux sauvages au public en spectacle. Une levée de fonds pour financer le développement des ombrières photovoltaïques au parc de la Beaujoire. Nantes Métropole a décidé d'équiper 9 parkings et a souhaité associer les citoyens à cette opération en confiant à Cowatt le développement et l'exploitation d'une partie des ombrières des parkings du stade et du parc des expositions. 1680 panneaux permettront de produire la consommation annuelle de 960 personnes. L'opération Mets Violet contre le cancer de la peau a commencé à La Baule. La ville s'est associée à l'ensemble des campagnes de prévention et de détection des mélanomes de la peau. Des chapeaux conçus comme des protections aux rayons du soleil ont été distribués hier à l'école Tanchou Les Érables. Les bâtiments municipaux sont aussi éclairés chaque soir en violet. Dans votre actualité également, soulagement pour l'agence Bio. Cet organisme public chargé d'aider au développement et à la promotion du bio était menacé par le Sénat qui voulait supprimer ses crédits. Le gouvernement lui a octroyé pour 2026 un budget de 12 millions d'euros sur les 800 millions consacrés à l'agriculture biologique. Deux joueurs de Cholet Basket nommés pour le trophée de la meilleure progression de la saison en Betclic Elite. Il s'agit de l'arrière Gérald Ayayi et de son coéquipier, le meneur Nathan Dessous. Souza. Finissons avec votre météo, un ciel couvert et des averses cet après-midi sur nos territoires. Un ciel plus dégagé mais toujours nuageux sur le sud de la Loire-Atlantique. Prévoyez 16 degrés à Chalans, 15 degrés à Blain et 14 degrés à Cholet. Bonne journée sur Sun et rendez-vous très vite pour un nouveau point sur l'actualité.

0: Bonjour, madame, monsieur. Je m'appelle Russell et je suis un explorateur de la tribu des Wapiti, section 54, 12e campement. Avez-vous besoin que je vous rende un service aujourd'hui, monsieur ?
1: Non.
0: Je peux vous aider à traverser la rue ?
1: Non.
0: Je peux vous aider à traverser votre jardin ?
1: Non.
0: Alors, je peux vous aider à traverser votre couloir ?
1: Non.
0: Mais il faut bien que vous aidez à traverser quelque chose,
1: non ? Non, je n'ai besoin de rien.

0: Junior.
1: La laitière et le pot au lait. Perrette, sur sa tête, ayant un pot au lait, bien posé sur un coussinet, prétendait arriver sans encombre à la ville. Légère et court vêtue, elle allait à grands pas, ayant mis ce jour-là, pour être plus agile, cotillon simple et souliers plats. 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
2: 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Le renard sera bien habile s'il ne m'en laisse assez pour avoir un cochon. 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Il était cangelu de grosseur raisonnable. J'aurai, le revendant, de l'argent, bel et bon. Et qui m'empêchera de mettre en notre étable, vu le prix dont il est, une vache et son veau, que je verrai sauter au milieu du troupeau? Perrette, là-dessus, saute aussi, transportée.
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1: C'est quoi cette chanson exactement ?
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1: Bonjour à tous. Une association dénonce la présence d'animaux sauvages à la fête médiévale La Baillée des Filles au pont de C. La fête se déroule jusqu'à demain. L'association de défense des animaux PAS a écrit à la mairie et au comité des festivités pour dénoncer la présence de rapaces dans un spectacle. La captivité est incompatible avec les besoins des animaux sauvages, écrit l'association. Au 1er décembre 2028, il sera illégal de présenter des animaux sauvages au public en spectacle. Une levée de fonds pour financer le développement des ombrières photovoltaïques au parc de la Beaujoire. Nantes Métropole a décidé d'équiper 9 parkings et a souhaité associer les citoyens à cette opération en confiant à Cowatt le développement et l'exploitation d'une partie des ombrières des parkings du stade et du parc des expositions. 1680 panneaux permettront de produire la consommation annuelle de 960 personnes. L'opération Mets Violet contre le cancer de la peau a commencé à La Baule. La ville s'est associée à l'ensemble des campagnes de prévention et de détection des mélanomes de la peau. Des chapeaux conçus comme des protections aux rayons du soleil ont été distribués hier à l'école Tanchou Les Érables. Les bâtiments municipaux sont aussi éclairés chaque soir en violet. Dans votre actualité également, soulagement pour l'agence Bio. Cet organisme public chargé d'aider au développement et à la promotion du bio était menacé par le Sénat qui voulait supprimer ses crédits. Le gouvernement lui a octroyé pour 2026 un budget de 12 millions d'euros sur les 800 millions consacrés à l'agriculture biologique. Deux joueurs de Cholet Basket nommés pour le trophée de la meilleure progression de la saison en Betclic Elite. Il s'agit de l'arrière Gérald Ayayi et de son coéquipier, le meneur Nathan Dessouza. Finissons avec votre météo. Un ciel couvert et des averses cet après-midi sur nos territoires. Un ciel plus dégagé mais toujours nuageux sur le sud de la Loire-Atlantique. Prévoyez 16 degrés à Chalans, 15 degrés à Blain et 14 degrés à Cholet. Bonne journée sur Sun et rendez-vous très vite pour un nouveau point sur l'actualité.

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Faut tout essayer pour l'obtenir, mais accepter aussi qu'il y ait de la casse. Au lieu de montrer le voisin du doigt en disant j'ai tout raté dans la vie à cause de lui, ou d'elle, ou de je sais pas qui. Ça, c'est des trucs de trouillard et t'en es pas un, toi. Tu vaux mieux.

Le festival Handiclap revient pour une 39e édition du 21 au 24 mai. Porté par l'association pour adultes et jeunes handicapés 44, c'est un rendez-vous mêlant spectacle vivant et musique tout en célébrant l'art et l'inclusion. Il met en avant des artistes locaux et porte un engagement fort en faveur de l'accessibilité ainsi que l'ambition de développer des événements culturels inclusifs ouverts à tous les publics. Au programme donc de ces 3 jours, des concerts, des pièces de théâtre, du cirque et des DJ sets. Pour la soirée du jeudi 21 mai, vous pourrez assister aux prestations de la DJ Midnight Totem et de l'artiste électronique Léo du collectif No Stage Without Us. Mais aussi d'Enfant Bulle, artiste qui alterne entre rap et chanson pop et que vous connaissez bien puisqu'il a fait un Sun Music Addict que nous vous conseillons d'aller écouter pour patienter avant de le voir sur scène. Vous retrouverez aussi ce soir la Maddy Street, un artiste franco-britannique un poil impertinent avec un style bien à lui, alternatif, rock, électro, absurde et frontal. Le vendredi 22 mai, venez faire la fête avec une nouvelle fois le collectif No Stage Without Us. Et Tina sera aussi sur scène, alternant entre flow hip-hop et chant. Entre spleen et colère, elle vous emmènera dans son univers à sa façon, tout en authenticité. Vous entendrez aussi Tata Band, un groupe mêlant humour noir, rage douce et énergie explosive. De quoi célébrer le spectacle vivant, la musique, l'art et l'inclusion. 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
2: 15h.

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enfant. Et ces voix vous ont semblé familières parce que vous en aviez déjà entendu l'écho à travers le christianisme, à travers l'islam.

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1: Bonjour, bonjour à tous. Prudence au volant. Ce soir, il y a du monde sur les routes en cette veille de long week-end de l'Ascension. La journée est classée rouge par Bison Futé dans le sens des départs. Bison Futé qui recommande d'éviter l'autoroute A11 entre Angers et Nantes ce soir jusqu'à 21h. Trafic dense également en direction de la Bretagne sur la route nationale 165. La journée de demain s'annonce tout aussi compliquée dans le sens des départs. Bison Futé déconseille d'emprunter l'A11 entre Paris et Le Mans de 9h à 15h et entre Le Mans et Angers de 10h à 16h. Une chaîne humaine plutôt insolite, hier en Vendée, dans un village au nord de La Roche-sur-Yon. Une centaine d'habitants de la Genétou se sont réunis entre la salle du Prévert et la nouvelle médiathèque. Ils se sont fait passer de main en main plus de 4000 ouvrages. Un déménagement solidaire à l'image de cette nouvelle médiathèque dont l'ambition est de créer du lien entre les générations. Son ouverture est prévue pour le 30 mai. Elle devrait sortir de terre d'ici un peu moins d'un an. Une nouvelle caserne de pompiers est en cours de construction près d'Angers. Hier, les officiels ont symboliquement posé la première pierre du futur centre d'incendie et de secours de Loire-Authion. Ce nouvel espace de 980 mètres carrés accueillera 22 pompiers volontaires à partir de février 2027. Un beau spectacle en vue du côté de la plage de l'Océan. Saint-Brévin-les-Pins accueille à partir de demain la 9e édition du Festival de Cerf-Volant. De nombreuses animations sont prévues jusqu'à dimanche. Des ateliers seront notamment proposés pour fabriquer son propre cerf-volant. Et puis le foot avec deux matchs en retard de la 29e journée de Ligue 1. Ce soir à 19h, Brest reçoit Strasbourg. Suivi à 21h de Lens-PSG, un choc entre les deux premiers du championnat. Un match nul suffit aux Parisiens pour valider officiellement leur 5e titre. La météo, pour finir, un temps gris et pluvieux. Demain, la journée sera ponctuée d'averses et le thermomètre va baisser. On attend 9 degrés au lever du jour à Chaland, 13 pour la maximale à Saint-Georges-sur-Loire et jusqu'à 15 degrés du côté de Pornic. Voilà pour l'info. Excellente fin de journée sur Sun et rendez-vous très vite pour un nouveau point sur l'actu.

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0: passer des vacances.
1: Dis donc, quoi tu te mêles?
0: Ouais, c'est tout.
1: J'ai bossé tout l'été, bande de limaces. Vous pouvez pas en dire autant.
0: Bossé?
1: Ouais, parfaitement. Je me coltinais des paquets au supermarché.
0: Alors ça, c'est la meilleure.
1: Ça me suffit du fric pour me payer une bagnole.
0: Te payer une bagnole?
2: Savoir ce que j'ai fait?
1: Non.
0: Et voilà, Manu, le seul, le col, le mien.
3: Content de te voir,
4: lui. Ah, moi aussi, Kéliki, moi aussi, me manquais. Hein, tu parles.
1: Dis donc, t'as pas vu de nouvelles poules dans le coin, là?
4: Toujours les mêmes, celles que tout le monde s'est envoyées.
5: Nous deux, en tout cas.
0: Et toi, Dani, qu'est-ce que t'as fait cet été, hein?
4: J'ai passé tout mon temps à la plage.
0: Ah. Eh, ouais. Je vois ici la scène, le Valentino du lycée couvert de filles.
6: Ah, toi, t'es pas couvert par autre chose que par la crasse.
0: Tu es très drôle, Fatih. Ouais.
1: Et comment c'était à la plage? Ça a marché?
4: Ça y allait plein gaz.
1: Vénard.
4: À la plage, j'ai connu une fille très à la plage. Vous voyez ce que je veux dire, hein?
0: Tu veux dire qu'elle couche, c'est ça?
4: Ah, toi, alors, tu penses vraiment qu'à ça, mon vieux?
0: Jamais autre chose.

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1: Bonsoir, bonsoir à tous. Prudence au volant. Ce soir, il y a du monde sur les routes en cette veille de long week-end de l'Ascension. La journée est classée rouge par Bison Futé dans le sens des départs. Bison Futé qui recommande d'éviter l'autoroute A11 entre Angers et Nantes ce soir jusqu'à 21h. Trafic dense également en direction de la Bretagne sur la route nationale 165. La journée de demain s'annonce tout aussi compliquée dans le sens des départs. Bison Futé déconseille d'emprunter l'A11 entre Paris et Le Mans de 9h à 15h et entre Le Mans et Angers de 10h à 16h. Une chaîne humaine plutôt insolite, hier en Vendée, dans un village au nord de La Roche-sur-Yon. Une centaine d'habitants de la Genétou se sont réunis entre la salle du Prévert et la nouvelle médiathèque. Ils se sont fait passer de main en main plus de 4000 ouvrages. Un déménagement solidaire à l'image de cette nouvelle médiathèque dont l'ambition est de créer du lien entre les générations. Son ouverture est prévue pour le 30 mai. Elle devrait sortir de terre d'ici un peu moins d'un an. Une nouvelle caserne de pompiers est en cours de construction près d'Angers. Hier, les officiels ont symboliquement posé la première pierre du futur centre d'incendie et de secours de Loire-Authion. Ce nouvel espace de 980 m² accueillera 22 pompiers volontaires à partir de février 2027. Un beau spectacle en vue du côté de la plage de l'Océan. Saint-Brévin-les-Pins accueille à partir de demain la 9e édition du Festival de Cerf-Volant. De nombreuses animations sont prévues jusqu'à dimanche. Des ateliers seront notamment proposés pour fabriquer son propre cerf-volant. Et puis le foot avec deux matchs en retard de la 29e journée de Ligue 1 ce soir à 19h. Brest reçoit Strasbourg. Suivi à 21h de Lens PSG, un choc entre les deux premiers du championnat. Un match nul suffit aux Parisiens pour valider officiellement leur 5e titre. La météo, pour finir, un temps gris et pluvieux. Demain, la journée sera ponctuée d'averses et le thermomètre va baisser. On attend 9 degrés au lever du jour à Chaland, 13 pour la maximale à Saint-Georges-sur-Loire et jusqu'à 15 degrés du côté de Pornic. Voilà pour l'info. Excellente fin de journée sur Sun et rendez-vous très vite pour un nouveau point sur l'actu.

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3: Bonjour à tous, aujourd'hui une chronique un peu spéciale puisque je prête ma voix à une collègue qui souhaitait que je vous parle du livre Terre de Feu de Michael Eugène Tobler. Désolé si j'écorche son nom, j'en suis navrée. Il est édité aux éditions Élice Hélas, ça ne s'invente pas. Voilà un roman fascinant, un roman d'aventure qui raconte la biographie d'un livre, un dictionnaire. C'est un roman qui mêle fiction et réalité et qui nous embarque dans le sauvetage d'une langue, la langue d'un peuple du sud de l'Argentine, les Yamanas. Ce dictionnaire est bien réel.

0: Il a été créé par un pasteur anglican, Thomas Bridges, et a été sauvé par le professeur linguiste allemand Ferdinand Estermann, à l'époque où le régime nazi commence à pointer en 1938. Ce qui m'a plu dans ce roman, c'est la manière dont on saisit l'amour pour une langue inconnue. Très précise, on y trouve des exemples. L'amour pour le savoir et l'érudition, tout simplement. Un dictionnaire à sauver qui fait partie intégrante du corps de Estermann, au même titre qu'un foie ou un rein, je cite. Et l'on comprend ces passeurs de savoir qui ont sacrifié véritablement leur vie pour sauver un patrimoine qui aujourd'hui est précieux. On assiste à la construction du dictionnaire en lui-même par Thomas Bridges, qui se retrouve un jour au milieu de tous ses feuillets et se concentre sur chaque lettre. D'ailleurs, il préférait chasser la loutre pour recueillir la fourrure pour faire une couverture, plutôt que de passer son temps à convertir ce peuple à la religion anglicane, et tant mieux car c'est de cette manière qu'il a retranscrit les mots Yamanas venus jusqu'à nous. Les Yamanas sont désignés comme des nomades de la mer, et ils sont encore bien vivants même s'ils ont été décimés par les colons. Et récemment, ils se sont battus contre des compagnies norvégiennes venues pêcher le saumon en ces terres d'Amérique du Sud. Le peuple défend le méritoire et non le territoire. C'est entre autres ce qu'on apprend dans la postface d'un professeur d'anthropologie, Jeremia Cometti, et qui permet d'avoir des informations actuelles sur ce peuple. Rien de pompeux dans ce roman, au contraire, c'est un bonheur de lecture car bien construit, bien écrit. Un roman captivant pour des esprits curieux, aussi des langues. Et j'ai découvert les éditions Elicellas qui présentent leurs couleurs comme l'art du pas de côté et de l'érudition joyeuse. Ce qui qualifie très justement aussi ce roman Terre de Feu.
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2: Bonjour et bienvenue dans Parole en l'air, la chronique photophonique. Aujourd'hui, nous écoutons une photo de Bella Zella, je ne suis pas sûr que ce soit le nom du photographe, sur Internet. Je n'en sais pas plus, hélas, et l'IA n'a pas de réponse, alors tant pis pour elle. C'est dommage pour le photographe, pour le vrai, mais si un auditeur en sait plus, je suis preneur. Merci d'avance. Donc, c'est une photo en noir et blanc, très lumineuse, cadrée au carré. Une ambiance, disons, années 50 aux États-Unis. Ne me demandez pas pourquoi aux États-Unis, juste le titre pourrait être « The American Way of Life ». Un bel après-midi, ensoleillé dans un coin de jardinet bien tenu. Un petit muret de pierre plate surmonté d'un léger grillage entoure l'avant-scène et le sépare d'un massif de plantes à l'arrière-plan, genre aloe vera. L'avant-scène, justement, sur un gazon bien ras mais un peu foufou, une femme, plutôt jeune, à robe à fleurs, est assise sur une chaise longue. Elle a sur les genoux ce qu'on peut appeler un ouvrage de dame sur lequel elle est, peut-être, ce n'est pas évident, en train de travailler. Ça ressemble à un travail au crochet, mais je pense non, moi, plutôt à un patchwork. Assemblage de petits carrés, occupés par des motifs hexagonaux, qui s'étalent sur le gazon sur toute la partie basse de l'image. Si c'est un travail à la main, et on dirait bien que c'est le cas, c'est un impressionnant travail de Pénélope. Elle est toute souriante et présente ce travail à son mari. On dégarnit, grosses lunettes, costume, cravate, mais c'est dimanche, il a tombé la veste. Il s'est accroupi et prend le temps de s'intéresser au travail de son épouse en tenant sur les genoux une fillette, ravissante enfant, autour de 4 ans, dont l'épaisse chevelure blonde et bouclée contraste avec les cheveux très bruns de ses parents. N'y voyez aucune sournoiserie génétique. L'ensemble de l'image est tout à fait paisible, et il faut sans doute un esprit bien mal tourné comme le mien pour y voir autre chose qu'une gentille scène de famille tendre et heureuse. Et pourtant, il y a quelque chose qui sonne faux. Cette femme, seule, parce que le mari et l'enfant ne sont visiblement que de passage pour un instant, en plein soleil, dans son jardinet, seule, avec cet immense patchwork étalé devant elle. Bizarre. C'est surtout ce patchwork qui me fait douter de ce qu'on voit réellement sur la photo. Il est trop grand pour une garniture de table, trop grand pour un couvre-lit, et il n'est pas fini. Il manque encore au moins la bordure du côté le plus proche de nous, au bas de l'image. C'est donc un travail en cours et inachevé qu'elle leur montre. Alors pourquoi est-il à ce point étalé sur le gazon? Est-ce qu'elle le montre pour la première fois? Un peu crédible, elle l'aurait fait en cachette. Ou montre-t-elle un nouveau motif inattendu? On en doute quand on a la monotonie de l'ensemble du travail. À moins qu'elle leur montre tous les dimanches un nouveau carré semblable à tous les autres. Mais dans ce cas, je vous laisse imaginer ce qui se cache en arrière-plan de la scène. Si c'est de la couture à l'aiguille, et encore une fois on dirait bien, cela représente des mois de travail. Alors quand cette ménagère qui semble parfaite trouve-t-elle le temps de faire ça? Et là, sur sa chaise longue, au milieu de son jardin, on ne devine autour d'elle aucun matériel de couture. Alors, elle était là, avec son immense œuvre, et son mari est passé comme ça au milieu de l'après-midi avec leur fille, lui faire un petit coucou et admirer, voire l'encourager. J'ai tendance à penser que ce patchwork ne sera jamais fini, et que c'est d'ailleurs sa principale utilité, un ouvrage sans fin, qui n'a de sens que si c'est une occupation dérivative, pour une femme qui... Et puis, qui croit encore à l'American Way of Life? L'image nous apparaît aujourd'hui comme une image trop décalée, qui cache mal une société qui se ment à elle-même. Presque une image à laquelle il manque le commentaire publicitaire qui va normalement avec. parce que je ne peux pas m'empêcher de penser que cette photo parle d'une époque entre la bombe atomique sur Hiroshima et la guerre du Vietnam, et le monde autour de ce jardinet propre était, lui, bien sale. Mais c'est vrai, à l'époque, nous croyions tous que l'avenir, lui, serait radieux. Voilà, je vous laisse sur tout un tas de questions, mais vous pouvez rouvrir les yeux. Vous pouvez trouver cette photo sur le podcast de la chronique. Alors, bonne semaine à tous et à mercredi prochain sur Sonne.
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1: Bonsoir, bonsoir à tous. Prudence au volant. Ce soir, il y a du monde sur les routes en cette veille de long week-end de l'Ascension. La journée est classée rouge par Bison Futé dans le sens des départs. Bison Futé qui recommande d'éviter l'autoroute A11 entre Angers et Nantes ce soir jusqu'à 21h. Trafic dense également en direction de la Bretagne sur la route nationale 165. La journée de demain s'annonce tout aussi compliquée dans le sens des départs. Bison Futé déconseille d'emprunter l'A11 entre Paris et Le Mans de 9h à 15h et entre Le Mans et Angers de 10h à 16h. Une chaîne humaine plutôt insolite, hier en Vendée, dans un village au nord de La Roche-sur-Yon. Une centaine d'habitants de la Genétou se sont réunis entre la salle du Prévert et la nouvelle médiathèque. Ils se sont fait passer de main en main plus de 4000 ouvrages. Un déménagement solidaire à l'image de cette nouvelle médiathèque dont l'ambition est de créer du lien entre les générations. Son ouverture est prévue pour le 30 mai. Elle devrait sortir de terre d'ici un peu moins d'un an. Une nouvelle caserne de pompiers est en cours de construction près d'Angers. Hier, les officiels ont symboliquement posé la première pierre du futur centre d'incendie et de secours de Loire-Authion. Ce nouvel espace de 980 m² accueillera 22 pompiers volontaires à partir de février 2027. Un beau spectacle en vue du côté de la plage de l'Océan. Saint-Brévin-les-Pins accueille à partir de demain la 9e édition du Festival de Cerf-Volant. De nombreuses animations sont prévues jusqu'à dimanche. Des ateliers seront notamment proposés pour fabriquer son propre cerf-volant. Et puis le foot avec deux matchs en retard de la 29e journée de Ligue 1. Ce soir à 19h, Brest reçoit Strasbourg. Suivi à 21h de Lens-PSG, un choc entre les deux premiers du championnat. Un match nul suffit aux Parisiens pour valider officiellement leur 5e titre. La météo, pour finir, un temps gris et pluvieux. Demain, la journée sera ponctuée d'averses et le thermomètre va baisser. On attend 9 degrés au lever du jour à Chaland, 13 pour la maximale à Saint-Georges-sur-Loire et jusqu'à 15 degrés du côté de Pornic. Voilà pour l'info. Excellente fin de journée sur Sun et rendez-vous très vite pour un nouveau point sur l'actu.

0: T'as vu, ça y est, hein, le chômage remonte. Mmh. Oh, quand je pense à tous ces pauvres gens qui ont froid. Mmh. Oh, ça va mal, ça va mal. Le monde va mal.
1: Ouais, ceci dit, t'es pas obligé de me foutre le moral à zéro non plus.
0: Je parle de la vie, là.
1: Mais quoi, mais on se croirait à l'NPE à 8h du mat, là, aujourd'hui. Je sais pas ce que vous avez tous. En plus, l'NPE, j'essaye de pas y penser, moi, tu vois.
0: Ah, mais attends, tu veux que je te parle de quoi, là? Tu veux que je te dise ce qu'il fait beau ce matin, c'est ça?
1: Bah oui, ça me ferait plaisir. Ça t'écorcherait la gueule de me faire plaisir d'être aimable. Putain!

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1: Bonsoir, bonsoir à tous. Prudence au volant. Ce soir, il y a du monde sur les routes en cette veille de long week-end de l'Ascension. La journée est classée rouge par Bison Futé dans le sens des départs. Bison Futé qui recommande d'éviter l'autoroute A11 entre Angers et Nantes ce soir jusqu'à 21h. Trafic dense également en direction de la Bretagne sur la route nationale 165. La journée de demain s'annonce tout aussi compliquée dans le sens des départs. Bison Futé déconseille d'emprunter l'A11 entre Paris et Le Mans de 9h à 15h et entre Le Mans et Angers de 10h à 16h. Une chaîne humaine plutôt insolite, hier en Vendée, dans un village au nord de La Roche-sur-Yon. Une centaine d'habitants de la Genétou se sont réunis entre la salle du Prévert et la nouvelle médiathèque. Ils se sont fait passer de main en main plus de 4000 ouvrages. Un déménagement solidaire à l'image de cette nouvelle médiathèque dont l'ambition est de créer du lien entre les générations. Son ouverture est prévue pour le 30 mai. Elle devrait sortir de terre d'ici un peu moins d'un an. Une nouvelle caserne de pompiers est en cours de construction près d'Angers. Hier, les officiels ont symboliquement posé la première pierre du futur centre d'incendie et de secours de Loire-Authion. Ce nouvel espace de 980 mètres carrés accueillera 22 pompiers volontaires à partir de février 2027. Un beau spectacle en vue du côté de la plage de l'Océan. Saint-Brévin-les-Pins accueille à partir de demain la 9e édition du Festival de Cerf-Volant. De nombreuses animations sont prévues jusqu'à dimanche. Des ateliers seront notamment proposés pour fabriquer son propre cerf-volant. Et puis le foot avec deux matchs en retard de la 29e journée de Ligue 1 ce soir à 19h. Brest reçoit Strasbourg. Suivi à 21h de Lens-PSG, un choc entre les deux premiers du championnat. Un match nul suffit aux Parisiens pour valider officiellement leur 5e titre. La météo pour finir, un temps gris et pluvieux. Demain, la journée sera ponctuée d'averses et le thermomètre va baisser. On attend 9 degrés au lever du jour à Chaland, 13 pour la maximale à Saint-Georges-sur-Loire et jusqu'à 15 degrés du côté de Pornic. Voilà pour l'info. Excellente fin de journée sur Sun et rendez-vous très vite pour un nouveau point sur l'actu.

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Suite du mix de la semaine dernière, je vous fais écouter les disques de rap anglophone et hispanophone que j'ai chopé au cours de ces derniers mois. Je ne me suis pas encore mis au taf, mais je compte faire pareil avec le rap francophone digué récemment pour les émissions à venir. 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
1: Mais jusqu'à quand ?
2: Yo yo, chers auditeurs, auditrices de Sun. Bienvenue de nouveau dans l'émission Qu'est-ce que t'as dans le beat ? Je suis en compagnie de mon acolyte chirurgienne. Elle s'appelle Nua. Nua, comment vas-tu ?
1: En forme, en cette soirée de presque-été.
2: De presque-été, de quasi-été. Et toi, dans ce quasi-été, notre invité du jour, Miel, merci d'être là. Comment ça va ?
3: Bonsoir, ça va super.
2: Il faisait très beau aujourd'hui. Il faisait beau aujourd'hui dans ta tête ?
3: Dans ma tête, oui, parce que dehors, c'était un peu moins le cas.
2: Ouais, j'imagine.
3: Mais oui, dans ma tête.
2: On est très heureux de te recevoir ce soir.
3: Merci.
2: Je n'avais pas lancé le chronomètre de l'émission, je vais le faire. Et voilà. Et on va commencer par peut-être décrire à nos auditeurs, auditrices, quelle patiente nous accueillons ce jour, quelle opération s'annonce aujourd'hui dans l'émission. C'est ouais. Parti ? Ok. Attention. Notre invitée du jour s'appelle Miel. Elle chante, elle compose, elle écrit, elle joue de la basse. Miel, c'est beaucoup de talent dans un seul essaim. Celle qui en appelle au pouvoir précieux des abeilles, butine, tricote en douceur et en groove pour que les mots dansent. Les mots dansent, c'est le titre de la troisième chanson de son nouvel EP qui vient de sortir, Michi, 4 titres, 13 minutes, qui passe comme un crush d'été, où la jeune nantaise d'origine japonaise poursuit son exploration de la néo-soul avec de nouveaux ingrédients. Miam miam. Et ce n'est pas du Saint-Mauré dont je sais qu'elle raffole. Dans sa ruche, il y a d'abord Philémon, musicien ingé son qui l'accompagne sur scène, mais aussi Jonas Penley, guitariste jazz, pour concocter un vrai nectar bien à elle. On sent aussi l'influence électro par moments. Tu nous diras si on a juste sans doute en inertie à son autre vie nocturne de DJ, car Miel a plusieurs casquettes. Michi, ça veut dire chemin en japonais, et Miel marche d'abord avec prudence. Des avertissements amoureux en français, car oui, le français s'affirme désormais dans sa musique. Des mises en garde prononcées pour elle-même, comme par exemple « Méfie-toi des princes qui ne font que des promesses ». Aïe aïe aïe. Ça, c'est dans le titre « Last Summer ». Mais on retrouve finalement cette lumière que la déception lui avait dotée un temps, grâce à l'immanquable « Pachamama ». J'avais oublié qu'elle est belle la terre, j'aimerais lui faire un bisou. Tout se renverse et l'été devient alors éternel quand on arrive à être bien et seul au-dessus des lacs et des montagnes pour un milliard d'étés. Comme rêve en nombre notre cher invité du jour, Miel, une abeille contre le bourdon dans Qu'est-ce que t'as dans le bide ?
3: Merci, très belle introduction.
2: Ah, ça me fait plaisir, qu'est-ce que tu penses de tout ce que j'ai dit ? Est-ce qu'il y a des fake news ? Est-ce qu'il y a des corrections à apporter à tout ça ?
3: Non, je dirais que... Non, justement, c'est cool, t'as bien fait tes recherches sur, ouais. Effectivement, ma dernière sortie. Et oui, pas mal de rêves cool pour les sons là, que j'ai sortis, du coup, début avril.
2: Ok.
3: Et oui, merci, c'était très accurate.
2: Ah, oh, parfait.
1: Accurate, c'est quoi ça ? Alors, moi, je parle pas du tout.
2: Franco-japonaise, anglaise également.
3: Attention.
1: C'est quoi accurate ?
3: C'est très, comment dire, vrai, correct. Ah, vrai, correct. Ouais.
1: Moi, je souligne la phase, t'as dit quoi ? Une abeille contre le bourdon ?
2: Ouais, je l'ai cherché.
1: Mais oui, t'es trop chaud.
2: Oui, dis donc, qu'est-ce que tu fais bien écrire ? On s'envoie un petit son de Miel pour introduire To Let You Go de Miel dans Qu'est-ce que t'as dans le bide ?

0: Qu'est-ce que t'as dans le bide?
1: Si.
0: Qu'est-ce que t'as dans le bide? C'était Too Let You Go de Miel. C'est un titre qui incarne quelque chose pour toi? C'est sur l'EP, non?
1: Oui. Bah, ça incarne quelque chose d'assez spontané. Et c'est des paroles qui sont venues assez naturellement, un peu déstructurées des fois même.
0: Ouais.
1: C'est différentes parties. En fait, c'est des sentiments assez contradictoires. Et il y a ce côté un petit peu de vouloir partir de ses travers et des fois d'y retourner. Et que la vie, en fait, c'est ça, c'est des fois de laisser aller des choses, mais des fois, ça peut revenir.
0: Mmh.
1: Et à la fin...
0: Mais en fait, on va pas l'opérer. En fait, ça va devenir la psychologue de notre service, Nia.
2: Ah bah, avec plaisir.
0: Il serait temps
2: qu'on fouille dans nos entrailles à nous. Hein.
0: Ah ouais,
2: ça serait pas beau.
0: Il y a qui pour nous disséquer, nous? Ok. Pour commencer,
1: oui.
0: Et continuer de se détendre et que l'anesthésie prenne afin que l'on discute des entrailles de miel, nous avons
2: un petit jeu. Du coup, elle a pas fini sa phrase en plus, désolé.
1: Non,
0: vas-y.
1: Du tout.
2: Ça va et vient, les travers, au final.
1: À la fin, il faut lâcher prise sur les choses et ne pas s'accrocher, en fait.
2: Ok, et t'as réussi, et... toi
1: Mais j'essaye, l'art du détachement, je dirais,
2: l'art
1: en ce
2: du
1: moment.
2: Détachement.
1: Ouais, ne pas s'attacher aux choses et réussir à... Oui, à ne pas avoir d'attente envers...
0: Ça s'annonce.
2: On revient sur ça, hein, c'est trop intéressant.
0: Ouais. On va revenir là-dessus. On enchaîne avec le petit jeu du t'as kiffé quoi du mois.
2: Yes.
0: Ma chère Nua, tu veux expliquer ce concept?
2: Alors en fait, Vilmos et moi, chaque mois, on choisit notre petite perle musicale qu'on a kiffé. Et en fait, on a 30 secondes chacune pour te dire un peu pourquoi j'ai choisi ce titre et pourquoi il a choisi ce titre. Et à la fin, celui qui t'a convaincu, on balance le son que t'as choisi.
1: Ok,
2: c'est clair.
1: Bien.
0: Ça le fait. C'est
2: cool.
0: Toi qui commences.
2: Tu balances le jingle.
0: Ah, ça part. Et tu commences.
2: Vas-y.
0: Ok.
3: J'adore.
0: Hey, Nua.
2: Oui. T'as kiffé quoi du mois?
0: C'est parti.
2: Ok. Alors, je te présente Pete, un rappeur bruxellois. Peut-être que tu connais. En tout
1: de
2: cas,
1: nom, oui.
2: En tout cas, franchement, c'est très très cool. Moi, ça doit faire 10 ans hein, maintenant qu'il rappe, lui. Et là, j'ai eu un coup de cœur sur l'album Joy Boy. Ça fait du bien d'entendre un rap qui va bien, un rap solaire, mais qui reste sincère et introspectif. Donc moi, j'ai choisi le morceau qui parle de communication, surtout en duo, qui s'appelle Silencieux de Pete.
0: Right.
2: Du miel pour les oreilles.
1: Ok.
0: Moi, je vous propose un morceau de Lynn, God Blaze. Ce soir, on se confesse, ça fait longtemps qu'on ne sait pas de notre stress, prod néo-soul qui glisse, qui couvre en douceur. J'avoue, la première fois que j'ai écouté ça, j'ai pensé à toi, Miel. Et d'ailleurs, je te l'ai envoyé. C'est super bien écrit aussi, c'est super bien arrangé. Elle s'était fait connaître avec son son Tes Petites Fesses, mais là, ça a pris franchement une autre dimension musicalement. C'est ouf. Et je sais pas, c'est chaque morceau, ça explore la fragilité d'un moment. Ça récite bien l'amour. J'ai trop kiffé ce morceau. Voilà.
2: C'est vrai que c'est bien néo-soul, ça pourrait te plaire. Tu connais du coup Lynn?
1: Je connais Lynn.
0: Elle te boycotte pas, sœur.
2: Mais c'est pas parce qu'il y en a un qui est super que l'autre il est pas mortel aussi.
0: Les deux sont mortels, franchement. Pete ou Lynn.
1: Oui, en fait, c'est ça. Le choix est difficile. Parce que, en fait, Lynn, pour le coup, j'avais déjà découvert sur un son qui s'appelle Three Drinks Later.
2: Mmh. Ah, oui.
1: Et je pensais qu'elle était ricaine à ce moment-là, parce que, franchement, c'était vraiment. C'est ce R&B là très stylé et donc le fait qu'elle chante en français c'est trop cool aussi c'est une autre facette d'elle. Mais Pete, je connais pas trop pour le coup.
0: Aïe.
1: Et donc ma curiosité m'amène à ce son, la solitude. Non,
2: silencieux.
1: Silencieux, pardon.
2: Silencieux. Allez,
0: c'est le choix de Miel pour le t'as kiffé quoi du mois. J'avoue ma défaite et je balance Pete avec son titre Silencieux.

0: je te dise.
1: Ok, ok, ok, ok.
2: Franchement, c'est cool, hein. Il y en a qui doivent écouter ça dans leur voiture et. Qu'est-ce que t'as dans le beat? C'est très bon mood.
1: Ouais. Tu disais en faisant le ménage ou en rangeant sa chambre?
2: Ouais, en rangeant. J'ai changé mon lit de place là l'autre jour. Ça me fait un bien fou, moi, de faire ça. Je fais ça 2-3 fois par an.
3: Trop bien.
1: Je crois que j'allais dire 2-3 fois par semaine.
2: Non, mais je suis une malade, mais tranquille. Mais ouais, je sais pas, vous faites ça, vous, changez les meubles de disposition pour changer de mood?
3: Bah, moi, mon appart fait que je peux pas. En fait, c'est genre une dispo. Ah, quoique aussi, quand même, mais pas forcément le lit, mais plus le matos et tout. Là, ça a changé.
2: Le matos de musique.
3: Ouais, le bureau, tout ça. Là, c'est bien, j'ai trouvé un équilibre cool. C'est cool. Petit coin musique.
1: Ça m'arrive, mais j'ai l'impression quand même d'être dans une certaine forme de déni. Quand je fais ça, je me dis, ah, je vais changer les meubles de place et tout va changer dans ma vie, tu vois ce que je veux dire?
2: Oh.
1: Je le fais, ça me fait du bien. C'est comme faire le ménage ou prendre une douche ou aller courir, quoi.
2: Ouais, c'est un peu comme changer de coupe de cheveux, moi, je trouve.
1: Oui, bah, parle pour toi.
2: Bah ouais. Mais comme changer de bonnet.
1: Okay. Ok, on est dans qu'est-ce que t'as dans le bide. Qu'est-ce que tu veux que je te dise? Bah, on veut que Miel nous dise plein de choses.
2: Ouais, donc là, on voulait partir dans les prémices, la naissance de l'inventivité, les premières fois, retour dans le cortex cérébral et creuser dans ta mémoire.
1: Oui.
2: En revenant
1: oui.
2: En enfance. Vilmos, as-tu une question pour Miel, notre invité de ce soir dans Qu'est-ce que t'as dans le bide?
1: Bah, tu fais de la basse, tu chantes, tu danses, t'es DJ, mais t'as commencé par quoi et comment c'est venu?
3: Alors,
1: c'est quoi le début?
2: Ça vient
3: alors,
2: de loin.
3: Le début, ouais, ben en fait, quand fallait choisir la musique là sur l'enfance, vraiment, j'ai grave, enfin j'avais trop de trucs et en fait j'avais trop de envie de montrer plein de trucs. Bah bon, après je raconterai l'histoire par rapport à ça, ce titre en particulier, mais du coup ça m'a fait grave revenir en arrière.
1: Ouais.
3: Et j'ai eu plein de souvenirs et en fait c'est vrai que dès le départ moi j'écoutais en fait les disques, les CD de mes parents et l'iPod de mon père et tout.
1: Ouais,
3: de ouf. Et du coup il y a des sons que j'ai saignés et tout. Et donc très tôt bah en fait moi ça a été surtout écouter du son en fait, avoir plein de références musicales. Et j'ai fait un petit peu, il y avait un piano chez mes parents donc j'ai fait un petit peu de piano.

0: qui a la vingtaine là, qui fait de la guitare actuellement.
1: Donc c'est plutôt toi qui a mené, qui a guidé la playlist dans la famille. Normalement, c'est la grande sœur qui décide.
0: Ouais, je pense que c'était un peu ça. Ça a commencé par beaucoup d'écoutes, beaucoup de sons, beaucoup de tri dans mon iPod après.
2: Et des trucs en français ou
0: Principalement américain en vrai.
2: Un peu de pop.
0: Ouais, vraiment, genre il y avait cette hype là. Donc ouais, beaucoup de pop américaine. Rihanna Grande. Des trucs plus ou moins douteux, du Katy Perry.
2: Attends, t'écoutais de Rihanna Grande genre quand t'étais jeune?
0: Ouais, genre quand j'avais...
1: Faut que tu saches l'âge de Mia, je crois.
2: Mais Ariane...
0: C'est vrai qu'elle en fait depuis un... c'était une enfant star. Elle a commencé hyper tôt, en fait. Elle a fait d'abord de l'acting et ensuite elle est partie faire du chant, comme beaucoup. Mais elle a commencé extrêmement tôt, donc elle jouait depuis. Après, ceci dit... Ouais, si, quand même, j'avais regardé justement les albums qu'elle avait sortis, et c'est vrai que le premier que j'ai en tête... Enfin, le premier qu'elle avait sorti, c'était 2013. J'avais 14 ans à l'époque.
1: Et ça
0: remonte un petit peu plus,
2: Et est-ce que tu te souviens de ta première créa ou ta première fois que t'es montée sur scène ou que t'as dansé? Enfin, est-ce que t'as un souvenir fort d'un premier truc artistique ou...
0: Alors, dans l'enfance, je me souviens que j'aimais bien les cours de chorale, mais vraiment, genre, ça, c'était la maternelle, le collège, enfin, primaire, pardon. Quand on avait des cours de chant, je sentais que c'était moi qui donnais un peu la tonalité du reste. Je me souviens qu'il y avait un prof à un moment qui avait dit, je sens que par là et tout, ça chante. Et moi, je savais en fait que je chantais juste, tu vois, genre, mais j'étais là en mode, sans plus, quoi. J'aime bien chanter, mais je me posais pas trop de questions. Mais en fait, à force, j'ai appris quasiment l'anglais et la prononciation de l'anglais à force de chanter, en fait, à force d'apprendre des paroles.
2: T'es autodidacte, quoi.
0: Ouais.
2: T'as grave l'oreille.
0: Bah ouais. Bah je pense que de par ma double nationalité, ça me favorise déjà à être attentive au son et aux nuances.
1: Bah ouais. Et t'étais enfant star, toi, comme Ariana Grande. Tu faisais les spectacles de représentation. T'étais la star dans la famille.
0: Non, j'ai entendu I wish, mais... Ouais. non, en vrai... je pense qu'il y avait... J'étais
1: petite
0: hyper...
1: toux, Vivi, attention.
0: Oui.
1: On va soigner une petite toux, là, je crois. Pardon. C'était un message à ma collègue.
0: Ok.
2: Mais non, c'est toi qui as toussé.
1: Oui. Oh, le quiproquo de l'espace. Oui, je dis que miel est atteinte de tout.
2: Ah oui, il faudrait peut-être que tu boives du miel. Oui.
1: Oh, oui,
2: Donc, oui, enfant star.
0: Pas trop. Moi, j'étais assez timide en vrai.
1: Ouais.
0: Et donc, en fait, ma première expérience de scène, ça devait être quand j'étais en quatrième, troisième.
1: Ok.
0: Et je faisais des reprises en fait. Donc reprises de Amy Winehouse plutôt, Adele, tout ça.
1: C'est un truc que t'as gardé dans ton spectacle, il y a aussi encore des reprises avec des gros réarrangements que tu fais dans ton show là.
0: Oui, je reprod des covers, je fais du réarrangement et tout. Et là j'aimerais bien en préparer de nouvelles pour rafraîchir un peu le set.
2: Et ben on se balance le petit banger de l'enfance pour retomber dans tes souvenirs.
1: Bien sûr, attention.
3: Nous sommes en direct du bloc opératoire. Il s'agit d'enlever le papillon chatouilleur.
4: Le papillon chatouilleur?
5: Mais non.
6: Yeah, c'est l'heure du banger de l'enfance.
1: Ok, on se balance. Natacha Atlas, Diaspora, on se balance un extrait parce qu'elle fait quand même, je sais plus, mais 6 minutes, 7 minutes à l'ancienne. Et après tu nous en parles.
0: Yeah.

0: Ok, on va pas mentir à nos auditeuristes. J'ai fait le porte-bidon, je suis allé chercher de l'eau pour tout le monde, donc j'ai entendu que la fin du morceau. Donc je ne vais pas réagir. Mais ma chère Miel, pourquoi t'as kiffé particulièrement ça dans l'enfance?
1: Moi j'écoutais, comme je disais tout à l'heure, pas mal de sons de mes parents, et notamment les CD qu'avait mon père. Ouais. Et il y avait notamment cet album-là, Diaspora, de Natacha okay. Atlas, qui est donc belge, égyptienne, juive palestinienne. Donc plein de, un beau mélange. Et donc du coup voilà, elle parle de la diaspora dans ce son. J'ai pas trouvé les alors j'ai pas trouvé les paroles en fait, je voulais trouver la traduction. Et j'ai pas réussi, et du coup j'ai demandé à ChatGPT, je lui ai prononcé le truc, j'ai dit là je pense pas que ça va passer mais on va essayer. et ça a marché, du coup c'est très beau, enfin c'est vraiment
0: c'est une recette
2: de
0: cuisine.
2: Donc tout à l'heure t'as fait quoi?
1: Hier soir en fait, en choisissant le son, j'étais là en mode hey, mais wait, c'est vrai qu'elle dit quoi et tout.
0: Trop stylé.
1: Et en fait ouais, c'est ouais, les paroles sont très fortes, c'est vraiment ce truc de déchirement, de partir de là où enfin d'être ouais, d'être en exil, quoi. Mais voilà. Bon, après, c'est vrai que oui, pas trouver une place et tout. Et puis, il y avait aussi ce truc où elle a plein de métissage et tout. Et puis, surtout, d'une région aussi explosive en ce moment, malheureusement, ouais, aussi dévastée.
0: Tout à fait. Chaude ambiance à l'hôpital.
1: Vraiment.
0: Ma chère Nua, t'avais des questions pour continuer l'exploration de notre
2: mais moi,
0: cher invité?
2: Ben, là, ça me faisait écho, justement, à... En tout cas, cette multitude d'origine, est-ce que ça te fait écho? Parce que tu en parles un peu dans ton son, Michi, de voyager, de revenir dans là d'où tu viens. Est-ce que toi, c'est des choses qui t'inspirent aussi?
1: Ouais, carrément, et que j'aimerais bien d'ailleurs plus exploiter. Et plus parler ouais, de ce truc, parce qu'en fait, c'est aussi, en tant qu'artiste, c'est important de savoir ce qui nous rend différents. Et de ce qui crée ce qu'on est individuellement. Donc, j'ai envie de creuser un peu plus ce côté, mélangé. Et en fait, donc, Michi, ça m'est venu. J'ai commencé à écrire les paroles après que je sois allée au Japon cet été. J'ai eu la chance d'y retourner après 8 ans.
0: Ah ouais. Okay.
1: Et du coup, en fait, je savais que la dernière fois où j'y étais allée, j'arrivais pas à parler, je galérais, j'avais
2: à parler
1: japonais, ouais.
2: Là, t'as réussi.
1: Et en fait, là,
2: enfin,
1: c'est
2: genre
1: revenu.
2: Tu parles japonais, en fait.
1: En fait, je parle d'un niveau d'un enfant de 6 ans. On va dire donc les conversations
0: c'est
1: simples,
0: déjà pas mal.
1: Ça va.
0: Manger, pipi,
1: oui. Oui,
0: toilette,
1: voilà.
0: Câlin.
2: Arrête, les enfants de 6 ans, ils ont 3 fois plus que ça.
0: Ah, c'est vrai, j'exagère.
1: Et... bah, disons qu'une conversation simple, je peux l'avoir, mais dès que, par exemple, si je demande un métier, une fois sur... enfin, à moins que ce soit pompier ou des métiers hyper classiques, je peux comprendre. Mais dès que ça devient un peu technique, des trucs
0: c'est
1: comme ça...
0: C'est déjà pas mal, ce vocabulaire. Et t'aimerais bien chanter un jour en japonais, du coup?
1: Et un jour, et à la fin du métier, effectivement, il y a déjà ce petit refrain...
0: Ce petit bout, ouais.
1: Cette petite outro qui est un petit peu... oui, une sorte de... C'est un peu aussi pour moi de me dire, oublie pas que, voilà, continue à taffer ce côté-là, quoi, faire un peu plus de japonais, pourquoi pas. Mais après, voilà, l'idée, c'est vraiment aussi de... que j'avais, en fait, j'avais peur de ne pas trouver ma légitimité, en fait, en y retournant. Et en ne sachant pas parler, quoi. Mais au final, j'y suis retournée et en fait, sans me prendre la tête, ça m'est revenu assez naturellement.
2: T'as vu de la famille, c'est quoi?
1: Et donc, oui, en fait, j'ai. Du coup, c'est. Je suis japonaise du côté de ma mère et donc, en fait, j'ai mes grands-parents, mon oncle, ma tante et mes deux cousins qui sont au Japon. Et donc, là, j'ai vu. J'ai pu voir ma cousine et son neveu, enfin, mon petit neveu, du coup. Je sais pas comment ça s'appelle. Enfin, mon petit
0: le
1: cousin,
0: fils,
1: fils du coup de ma de
0: ah,
1: ma cousine
0: pas,
1: qui est née bref il avait un an, je l'avais pas vu en fait
0: trop
1: depuis
0: bien.
1: Donc j'ai pu revoir puis on était chez les grands-parents donc
0: Et puis tu poses une question intéressante à dire de toute façon, est-ce que le langage et la maîtrise de la langue c'est quelque chose d'indispensable pour se sentir intégré et légitime, même si tu ne parles pas japonais, si tu es d'origine japonaise, tu y retournes, tu pourrais trouver une forme de légitimité. Pourquoi ça passerait que par le
1: par
0: pour toi le langage c'est la base pour dire je suis en communion avec mes origines?
1: Oui, je pense, pour être, comment dire, ouais, pour pouvoir comprendre et être compris. Et, mais c'est vrai que c'est, comment dire, c'est les codes de société du Japon aussi sont très très pointus. Il y a quand même beaucoup de pression sociale. Donc je pense que c'est une pression aussi que je me mets un petit peu.
0: Qui vient aussi du pays, de ce pays-là en particulier.
1: Oui, je pense, ouais, peut-être il y avait ce truc, truc-là. Mais oui, voilà. Aussi,
0: Et les mots, en général, chez la miel, que ce soit en français, en japonais, en anglais, ils sortent comment? T'as des routines d'écriture, c'est pas vague. Là, sur cet EP en particulier, Michi. D'ailleurs, tu dis Michi, du coup, tu dis pas c'est Michi.
1: Oui, c'est Michi.
0: Sur Michi, comment c'est venu tous ces mots-là? Histoire perso, réflexion.
1: Ça, c'est venu, c'est ça, assez. C'est, ça vient par vague, ouais. Je dirais que ça vient par vague.
0: Ok.
1: On avait pas mal bossé avec Philémon, qui est pas là ce soir, mais qui est mon binôme avec qui on a tout coproduit. Et donc, il y a des textes qu'on a fait ensemble, il y a pas mal de textes aussi que j'ai commencé. Et en fait, des fois, je fais, et même souvent, en fait, je fais juste, j'écris spontanément, sans avoir trop de trame. Et en fait, après, je peux réutiliser, en fait, à partir des mots ou du lexique que j'ai employé, en fait, du thème que j'utilise. Soit je le développe parce que ça continue à m'inspirer. Quand j'y retourne, je recheck le truc. Et donc, voilà. Et c'était un peu ce côté où j'avais envie aussi de plus assumer petit à petit un peu qui j'étais. Et puis après aussi développer notre collaboration avec Philon. Donc forcément, il y a plus de ses influences.
2: On le salue. Oui, Philon.
1: Vraiment, donc lui qui a plus des références plus électroniques. Et moi qui aime beaucoup l'électro. Avec ce son-là de Natasha Atlas, en fait, ça... Ouais, je pense que c'est aussi pour ça que ça me parle aussi, ce mélange.
0: C'est un peu ton étoile du Nord, en fait, Natasha Atlas. Tu voudrais bien faire du son un peu qui ressemble à ça, quoi.
1: Ouais.
0: Vas-y, ma chérie.
1: Oui, en fait...
2: Non, vas-y, allez-y.
0: On termine ça, non, après, la colite chirurgienne prend le relais.
1: Ok, en fait, c'est ça. Au-delà de Natasha Atlas, je pense que globalement, en fait, il y a cette question de... J'adore, en fait... moins je saurais décrire le son, plus je kiffe en général. J'aime beaucoup ce truc de...
0: La bizarrerie.
1: La bizarrerie. Ouais. Et en fait, surtout le mélange en fait, de genres. C'est-à-dire avoir une drum dans cette vibe-là, avec des percus, mais avec un rythme particulier, ou avoir des instruments. Et justement, dans ce son-là, Diaspora, il y a beaucoup de percus, mais en fait, c'est, en même temps, c'est hyper moderne, et t'as des drops, t'es là, c'est trop cool. Et en fait, t'as ce mélange entre... des instruments traditionnels et de la modernité, et je crois que c'est ça que je kiffe, en fait, c'est les mélanges de genres, les mélanges de...
2: C'est hybride, quoi.
1: Vraiment,
0: Une diaspora musicale.
2: Mais ça s'entend que, déjà, même le début de l'EP, il y a des petites notes un peu jazzy qui sortent de... C'est un peu lunaire, là, il y a 3-4 notes, enfin c'est lunaire pour quelqu'un qui est...
1: Oui, c'est vrai
2: que habitué, tu vois.
1: C'est vrai qu'on n'a pas trop cherché à faire du mainstream,
2: Il n'y a pas forcément genre de refrain non plus...
1: En fait, c'est ça, des fois, c'est vrai que c'est assez libre,
2: Et du coup, il y a toute cette vibe atmosphérique, et c'est très instrumental, je trouve, tes sons. Et je me demandais, justement, t'as un son qui parle de... qui s'appelle les mots danse. Et dedans, tu dis, je danse pour ne pas avoir à tout dire. Et je voulais savoir ton rapport à la pudeur, justement, au texte et à l'expression.
1: Oui, bah alors déjà.
2: Oui.
1: Non, mais déjà en fait il y a ce premier step, c'est-à-dire écrire en français.
2: Ouais.
1: Que j'avais pas fait avant.
2: Est-ce que t'es timide quand t'écris? Est-ce que tu te dis putain? Est-ce que t'écris genre comme ça? Tu lâches ton truc?
1: Je me juge beaucoup.
2: Ah ouais.
1: Et j'essaie de me défaire de ça en fait, de ce jugement-là. D'où le fait de pas s'attacher en fait, de pouvoir être dans la spontanéité, vraiment dans l'instant présent. Et déjà, c'est vrai que c'était un petit step pour moi que d'écrire en français, parce que la plupart de mes refs en fait sont anglophones, voire d'autres langues, mais tout sauf le français, quoi, presque des fois, enfin jusqu'il y a peu. Donc
2: Tu parles français depuis toujours.
1: Oui.
2: Ta langue.
1: Oui, vraiment, c'est ma langue. J'ai commencé, il me semble que j'ai commencé à parler japonais d'abord. C'était vraiment ma langue maternelle, mais en fait, mes parents étaient en Belgique, ils ont bougé. À Nantes, à côté de Nantes quand j'avais 4 ans, donc oui, j'ai vraiment grandi.
2: Donc en fait, c'est la langue que tu gères le plus, mais quand même,
1: Et pourtant, c'est ça, en fait.
2: Plus à l'aise en anglais, toi.
1: Bah ouais.
0: Il y a plus de distance, quoi.
1: Exactement.
0: Ça limite le jugement sur soi.
2: Mais il y a plein de gens qui parlent anglais et qui peuvent comprendre ce que tu dis.
0: Ouais, mais en France.
1: Mais en fait, je pense qu'il y a.
0: Chèvres. On est des chèvres en France, donc les gens, en fait, ils captent pas. Tu vois un concert de rock, si on traduit en français, une fois sur deux...
1: Oui, en plus, si tu connais pas le son...
0: très étonné.
1: Mais, ouais, non, il y a ce truc de... l'anglais, en fait, c'est pas la même manière d'écrire, et c'est pas la même manière, je trouve, de comment les gens vont le percevoir, forcément, tu vois, genre... c'est vrai que j'avoue que je suis... comment dire... Je suis moins touchée par le R&B, par exemple, français, qui va être vraiment directement copié-collé des références anglophones ou autres, en fait, mais enfin, anglophones, je veux dire, principalement, sachant que le R&B, ça vient de là. Et de le transposer, en fait, de faire une sorte de traduction. C'est vrai que, enfin, moi, en tout cas, c'est pas ce que je ferais. Donc, ça me change, en fait, de travail. Et aussi, je reviens au truc de la pudeur, c'est que le français, c'est ça, en fait. C'est vrai que c'est directement dans ta gueule, voilà, pour le public.
2: Il n'y a pas de...
1: Exactement.
0: Ouais. Ah, tu peux encore masquer, même dans le français, tu peux mettre maxi technique, maxi ref pour encore te cacher, ce qui est une autre manière de se cacher, mais c'est vrai que t'es plus directement...
2: Mais en fait, des fois, on a l'impression qu'on va être compris, alors que pas forcément... C'est bien, toi
0: oui.
2: Des fois, on est là, on croit qu'on fait des phases où genre, c'est transparent, ce qu'on veut dire, et en fait, quand on parle avec les gens, ils ont pas du tout capté. Ouais. Du coup, je pense que comme c'est notre langue natale ou qu'on utilise tout le temps, on a l'impression que genre, c'est bim dans ta face, mais en fait, finalement, il y a plein de moyens de déjouer le truc en... Mais du coup, ouais, c'est donc tu dirais que t'es encore timide, en tout cas de l'expression, ou genre c'est un trait aussi de ton identité, de ta personnalité dans la vie de tous les jours. Ou c'est plus dans l'art.
1: Ouais, c'est plus dans l'art en fait, de comment j'ai envie de me présenter. Et du coup, je pense que des fois, j'accorde peut-être un peu trop d'importance en fait. C'est des fois, faut pas se prendre tant au sérieux que ça. Et souvent, en fait, si j'écris, en fait, ce que je fais souvent et quand je rumine trop, c'est de me dire. Ah mais ça peut être compris, enfin comme tu disais, ça peut être compris de telle manière. Ah là ça peut pas marcher parce que si j'utilise ce mot, je sais que ça peut être référencé avec d'autres trucs, d'autres références ou.
0: Ouais.
1: Et c'est comme ça que ça peut me bloquer en fait si je commence à cogiter de cette manière-là.
0: Mais en tout cas, ce qui sort, c'est quand même assez incroyable. On est contre le copier-coller, si j'ai bien compris. On est pour la musique libre contre le mainstream. Et la sensibilité, surtout, je crois. On va s'envoyer un titre parce qu'on a dépassé cette phase opératoire.
2: Let's go.
0: On va s'envoyer Michi, du coup.
1: Allez.
0: Titre de l'EP.
1: Est-ce qu'on le joue
0: dis-moi
1: après
0: tout. Après, on va le jouer après, ouais. Je crois que tu allais dire, est-ce que... Tu peux le remixer.
2: Est-ce que je peux lâcher une dédicace à mes parents?
0: Non, dis-moi, tu voudrais qu'on passe un autre son si jamais? Parce que de toute façon, on a le temps de passer les trois, hein. Mais si tu veux, on peut passer.
1: Je me dis, est-ce que ça ferait doublon?
0: Ouais, de toute façon, ensuite on pourra prévoir un autre son, il n'y a pas de problème. On pourra passer Lynn God Bless, t'es que.
2: Ou un autre son de miel.
0: Ouais. Ou un autre son de miel. Je vais essayer de rechercher.
2: On balance un autre son de miel.
1: Il y a un quatrième son qui s'appelle Last Summer que j'avais pas forcément proposé.
2: Mais nous, on l'a pas dû l'upload dans le cartouche.
0: Mais c'est pas. Faut se décider, par contre, on fait Michi ou les modes
2: danse. Vas-y, balance Michi.
0: Michi, let's go.
1: Allez, merde.

0: C'était Michi de Miel. C'est-à-dire, qu'est-ce que t'as dans le bide? Quelle douceur.
1: On est toujours avec notre invité Miel, comment tu vas?
2: Bah super, toujours, trop bien.
1: Ok.
0: On enchaîne avec un petit jeu là pour sortir de ces discussions philosophiques profondes. On en a marre, les auditeurs, ils veulent du divertissement. Les gens, ils veulent consommer. Bref, pardon, pour cette emportée, on a un petit jeu.
1: Du coup, c'est notre péché navouable. Faut que tu nous donc que tu nous chantes en le péché que genre c'est la honte pour toi. Un morceau que t'assumes pas en vrai. Mmh. Et que t'aimes.
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0: Wow. On a mis un super sub à la fin du jingle.
1: On est trop chaud.
0: C'est quand tu veux, tu peux essayer.
2: Ah, ok. Ouais.
1: Sachant alors, qu'on doit deviner, hein, moi je sais pas ce que c'est ton péché.
0: Ouais.
2: Franchement, c'est niche. C'est hyper niche.
1: Ouais,
2: c'est pas du tout un mainstream.
1: En fait, toi, t'es niche.
0: Vas-y, on essaye.
1: De base, en fait. Il nous sort des sons depuis tout à l'heure.
2: Bah non, mais vous connaissez pas, je pense. Mais je peux le faire. Hein,
0: let's go, let's go, let's go.
1: Au moins 10 secondes, quoi. Putain, mais c'est le meilleur.
0: C'est de l'art, je veux dire. Ça, c'est le meilleur hommage
1: qu'on a jamais eu.
0: On sait pas ce que c'est, par contre, ça défonce. T'es la seule personne qui hume juste.
1: Putain, mais elle hume toute sa vie, en fait.
0: Elle a humé toute sa life.
1: Putain. Yeah.
0: Les mots, bleu.
1: Ok, donc c'est quoi ce son?
2: Donc c'est. Bah en fait, c'est surtout l'artiste.
1: En fait, toi, t'as un péché. Mais dis pas que t'as un péché navouable stylé.
2: Bah en fait, non, mais c'est juste que c'est l'artiste, en fait, qui est problématique. C'est Chris Brown.
0: Ah. Ok.
2: Et c'est pour ça que c'est un peu genre, ça me fait chier d'aimer ça, tu vois.
1: Ah.
2: Mais c'est excellent.
0: C'est ça?
2: Ouais.
1: Mais du coup, qu'est-ce qu'on le passe si c'est un connard, les gars?
0: Hésitation. On le passe, on le passe pas. On l'a déjà humé.
1: Bah vas-y, c'est bon.
0: Ouais, on l'a déjà humé. Hein.
1: Ciao, bichon.
0: Mais pour le coup, c'était un vrai exercice de sincérité. Mmh. C'est comme si t'arrives, tu dis, moi, mon péché inavouable, c'est R. Kelly. On le passe pas, mais au moins, t'as été honnête. On peut dire que Miel a été sacrément honnête.
1: Mais attends, mais juste, t'as pas un petit son? T'écoutes pas un peu, je sais pas, des mecs qui rappent en tongs?
2: Bah, j'ai.
0: des mecs qui rappent en tongs, t'as dit, genre du Camini.
1: Genre du Jules.
0: Bah, c'est pas péché inavouable.
1: Bah non, c'est pas péché, mais je me dis, pour quelqu'un qui écoute que des trucs niches, ça pourrait être un péché inavouable.
0: Ah oui.
2: J'avoue.
1: Un mec qui arrive en scooter sur scène et tout, tu vois, je sais pas.
2: Bah, j'avais hésité avec Nicki Minaj. parce que pareil, elle est hyper goofy, je trouve. Et
1: mais elle, c'est pareil, elle est de mèche avec Trump, c'est qui elle? On la veut pas,
2: en
1: non?
2: Plus, en
0: non,
2: plus.
0: Non, non.
1: Bah ouais, c'est pour ça dégage. En fait, mais en fait, t'es trop border, meuf.
2: En fait, c'est ça, mes péchés inavouables, c'est que c'est des gens, t'es là en mode c'est putain, ils sont partis en couille, tu vois. Genre,
0: c'est plutôt des artistes inavouables que des.
2: Ouais,
0: que
2: en,
0: des
2: fait,
0: sons
2: en fait, je pense que c'est ça.
0: Donc, nous, à la base, on pensait plutôt les trucs, les sons de merde.
2: Mais en fait, Christophe Maé, je crois que. Ouais, mais en fait.
1: Ça va.
0: Ça fait mal.
1: Non, on a plein des péchés inavouables. Vilmos, c'est quoi ton péché inavouable?
0: Bah, je viens de le faire, Christophe Maé. Belle demoiselle! Ça, genre de truc, c'est.
2: Ouais. Ouais. Mais j'avoue que c'est. J'avoue. Ça pourrait être un péché inavouable. J'aime
0: ça,
2: bien.
0: Ça, je kiffe. Je pourrais m'envoyer un album tout seul dans
1: genre,
0: la voiture.
1: T'as pas un putain de son que t'écoutes, que tu chantes sous la douche, genre que tout le monde connaît en français et qui est genre un peu en mode. C'est un peu la honte. Que du bon son.
2: Bah, il y avait. En fait, c'était surtout à une. Enfin, en fait, c'est des sons que j'ai aimés à une
0: sur
2: époque.
0: Sur l'iPad de ton père, arrête. Il y avait forcément
2: non.
0: des.
2: Ouais, mais en fait, c'est quand j'ai commencé.
1: Vas-y, on va te laisser tranquille avec le péché inavouable.
2: Non. Bah, en fait, c'est que. Ouais. En fait, c'est que ça peut pas. C'est vrai que j'ai galéré aussi à trouver ça parce que j'ai pas trouvé de. Mm-hmm. En fait, tout ce qui est variété française. J'ai pas été élevé à ça en fait. Donc, j'ai pas en fait les rêves.
1: Oui, c'est ça. En fait, le péché inavouable, souvent c'est de la variété.
0: Souvent, c'est des chansons françaises.
2: Et en fait, j'ai pas. Donc, le plus proche, peut-être, ce serait LMFAO à une époque.
0: Ouais, ça, c'est un péché inavouable.
2: Par exemple, c'est marrant en vrai.
0: Non, non, tout ce qu'il fait, je crois.
2: C'est vrai que Prom Dog, à un moment, je m'étais ambiancé dessus, quoi.
1: Ah, ok.
2: Ouais.
1: Une fois.
0: Une fois. Non, non, jamais. Sous la douche. J'étais triste déjà.
1: Ok. Bon, bah, merci pour ce péché inavouable. Là, on va passer. Non, très, très bien. À tout ce qui touche à la rate et à l'estomac.
0: Wow.
1: Tout ce qui est source de stress dans la vie artistique. J'imagine que toi aussi tu dois fréquenter les soucis de stress.
2: Oui.
0: Où va cette phrase?
1: Merci, mais sauf moi.
0: La boulangerie du coin là, tu vas, tu la fréquentes. Mais oui, parce que ok, les mots quand ils sortent pas, ça peut être source de stress, mais dans la musique.
1: Si, parce que toi tu. Oh pardon, j'ai pas entendu.
0: Remets ta mèche sous le casque. Dans la musique, il y a d'autres facteurs stress que quand on n'arrive pas à écrire. Ça peut en être un, mais toi, comment tu gères là en ce moment? Tu vis de la musique? Raconte à nos auditoristes comment t'en es venu à ton statut aujourd'hui.
2: Alors,
0: comment tu surmontes ce stress financier, mental, là, au quotidien, grosso modo?
2: Bah, en fait, là, j'essaie d'être un petit peu, comment dire, à essayer de vivre au moment présent, c'est-à-dire que si, dans l'instant T, ça va, c'est que ça va. Et là, actuellement, ça va. Mais je sais qu'il y a une période, en fait je sais que c'est par vague, j'ai une période par exemple fin de cette année là où c'était un peu plus compliqué quoi, où en fait j'avais moins de visibilité, et en fait je crois que moi perso ce qui me stresse le plus c'est de pas réussir à me projeter au-delà de quelques mois, d'être toujours, comment dire, d'avoir cette peur. Moi je suis sur ma deuxième année d'intermittence, donc
0: bravo.
2: Je suis très contente.
0: Bravo.
2: Et du coup voilà, c'est un peu le stress de se dire oh là là, trouver les dates, maintenir le statut et tout, mais du coup pour l'instant en fait ça va, pour les prochains mois ça va.
1: Mais go, mais ça donc fait du bien aussi, les gens ça va, genre à chaque fois on est là, on sait même pas si les gens ça va, on imagine que ça va pas, que c'est la merde leur vie et tout.
0: C'est très vrai.
1: Mais c'est bien, faut lui dire, ça va, Miel ça va.
2: Franchement ça
0: Miel,
2: va,
0: ça va.
1: Cool. Voilà,
0: voilà. Miel présidente. Grave. Et comment tu fais l'arbitrage entre les projets que tu dois choper parce qu'il faut faire le nombre de cachets et en même temps ton kiff artistique, comment t'arrives à équilibrer ces choses-là? C'est une équation que t'as en tête parfois ou pas?
1: Aussi, tu fais grave de DJ set aussi, ça doit être cool.
0: On l'a pas dit, mais c'est
2: en
0: vrai.
2: En fait, c'est ça. Je crois, en fait, ce qui me permet pour l'instant d'avoir, d'être plutôt, je me sens assez équilibrée, en fait, justement, par rapport à mon ratio d'activité. Et en fait, je crois que j'aime bien aussi, faire un petit peu de tout. Et, donc, en fait, au début, quand j'ai monté mon dernier intermittent, c'était un petit peu galère parce que j'étais, pour le coup, à 50-50 entre live et DJ set.
0: Ouais.
2: Et c'est vrai que c'était un petit peu intense. Et là, du coup, c'est devenu plus stable, et en fait là je peux faire un live par mois, et en plus c'est bien plus agréable pour tout le monde de faire un live par mois en moyenne, je
0: bien
2: trouve, même pour le public, voilà, que ce soit plus digeste et tout. Je pense que tu te souviens l'époque où je jouais beaucoup, t'étais passé au resto Vilmos, et il y avait pas grand monde.
0: Tu joues devant des gens qui dînent. Ils sont là pour parler entre amoureux.
2: Exactement.
0: J'ai déjà fait ça aussi. C'est gênant pour les deux parties.
2: Ouais. Donc
1: bon,
2: c'est ça. Donc voilà. Donc c'est ça. Il y a ce truc, voilà, où faut dealer avec. Mais j'ai de la chance parce que vu que j'ai ces deux activités, ça me permet de, enfin en tout cas avec le DJ. Après, je fais un peu plus de DJ set, mais je trouve ça moins engageant. Et en plus, en fait, ça fait quelques années, ça doit faire 4 ans que j'ai commencé à mixer. Et donc là, c'est quand même quelque chose dont je suis plus assurée. Et je sais que j'ai trouvé un peu plus ma direction, ce qui me définit. Et en fait, ça me permet de pas m'essouffler. Et à côté de ça, je fais aussi un petit peu d'accueil de technique au Macadam.
0: Okay.
2: Donc ça me permet de
0: Macadam, qui est un club à Nantes.
1: Mais du coup,
0: parce qu'on est écouté partout dans tout le monde là. Je pense qu'il y avait beaucoup d'audience au Japon par exemple, donc on traduit quand même.
1: Est-ce que du coup, en tant que DJ, t'as aussi un blaze, enfin genre c'est un vrai truc à part entière ou quoi?
2: Pour l'instant j'ai laissé ça séparé. Il y avait un moment où je voulais joindre les deux, mais je crois qu'en fait j'aime bien aussi ne pas.
1: Non mais je veux dire, est-ce que genre toi quand tu prépares tes lives, enfin il y a une vraie patte, enfin genre en gros tu pourrais ne plus avoir Miel et genre faire être DJ,
2: ouais je pourrais, enfin en tout cas
1: et avoir une identité sonore quoi. Ou genre juste tu balances
2: j'aimerais
1: des sons
2: bien
1: comme ça en
2: non
1: dessus.
2: C'est non c'est en fait en fait moi je pensais que le DJing c'était de l'argent facile, mais que nenni, en fait c'est du travail,
1: c'est pour ça.
2: Et je suis tombée dedans, j'ai adoré, et en fait c'est
0: tu kiffes,
2: j'adore parce que ça me permet déjà d'explorer ce que je n'ai pas dans le live justement, et de faire des styles par exemple beaucoup plus électro, et j'aime bien, j'ai pas forcément l'occasion, mais j'aime beaucoup en vrai faire des sons un peu plus club, et proposer aussi des mix un peu plus club électro qui découle plutôt du hip-hop, pas forcément de la techno, mais voilà, plus Jersey Club,
1: et Duke. Aussi, t'as pas là du tout la même énergie, toi, quand tu mixes et quand t'es sur scène. Est-ce que tu trouves, c'est quoi ton énergie quand tu mixes?
2: Bah, quand je mixe, j'essaie de donner de l'énergie aux gens, en fait.
1: Donc t'es plus dans le corps.
2: Je suis plus dans le corps et j'interagis plus. C'est vrai que dans mes lives, j'aimerais bien plus pouvoir interagir avec mon public. Mais c'est vrai que pour le coup, là, je suis timide sur ce point-là encore un petit peu. Mais pour ce qui est du DJ, enfin, j'estime que si t'es, enfin, en tout cas, moi, je me dis, si je suis DJ, je me dois de donner l'ambiance et de donner l'énergie. En fait, je suis dans une communion avec le public et je vois, en fait, je vais voir en fait ce qui touche le public. Enfin, soit ça va être des sets où on va me demander d'aller dans un sens, dans une certaine esthétique. Mais même dans cette DA-là, je vais quand même essayer, si je vois que ça danse, je vais aller repérer les gens qui dansent et en fait me dire, ah, ça réagit à tel son, donc je vais progressivement monter mon set comme ça.
1: Trop bien.
2: Mais du coup, ça me permet de créer vraiment quelque chose d'à part du live. C'est cool. Je pense que c'est dans ça aussi que j'aime bien cet équilibre-là.
1: Les deux se complètent. C'est pas en fait comme si t'allais faire ton taf... le taf relou et tout, c'est aussi un truc que tu kiffes. Et
2: exactement.
1: En plus, ça te fait progresser de ouf dans la musique, dans ta recherche musicale, si et tu kiffes les sons.
4: Et les
1: c'est lourd.
2: Ça fait vraiment plaisir.
4: Et puis les lieux que tu démarches aussi pour du DJ set, à terme, après, tu peux peut-être les avoir aussi pour du live de miel.
2: Exactement.
4: Donc, les deux se répondent, quoi.
1: Du coup, c'est groove thérapie souvent que tu fais, c'est ça, les soirées pour nos éditeurs et auditrices qui veulent venir te s'ambiancer sur tes
4: DJ sets.
2: Exactement. T'as trois fois par an, en fait, il y a une édition de Groove Therapy qui propose une initiation de 30 minutes au début par deux intervenantes danseurs, heureuses. Et ensuite, ça part en DJ set, mais en fait, rien que ça, ça permet de créer une connexion, en fait, avec le public et de le donner, en fait, aussi des bases. C'est pour aider à donner de l'énergie, cette énergie là, et de pouvoir se lâcher sur la pipe, sur le dance floor. Et
1: ça, c'est une énergie très hip hop en plus, hein.
2: Oui, c'est ça,
1: le partage, exactement, la chiprise,
2: c'est ça. Et en fait, c'est ce que j'aimerais proposer en fait avec avec Groove Therapy. Bon, là, c'est dans une esthétique qui est donc principalement disco, funk, house et hip hop,
1: tout ce qu'on aime,
2: avec beaucoup de soul,
1: tout ce que j'aime.
2: Let's go. C'est de proposer justement, comme on est sur une scène qui est très très électro, surtout sur Nantes, c'est de réussir à proposer, je suis pas la seule, il y a d'autres super DJ qui proposent ce genre d'esthétique, de ralentir un petit peu, mais du coup qui permettent de favoriser en fait ce côté groovy, en fait, de ralentir et de pas se prendre la tête,
4: C'est quand la prochaine?
2: La prochaine, ce sera le 27 juin.
4: Ok.
2: Ce sera un vendredi soir.
1: On sera là.
2: Trop bien. Et donc, ce sera avec House Rayonnante. Ce sera l'édition House. C'est la première fois qu'on organise cette édition-là. Et ce sera avec Jay Moses.
4: La classique.
2: Avec qui avait déjà mixé pour la première groove. Et donc, les filles de House Rayonnante. Enfin, Moussa aussi.
1: Il y a la récré, je sais pas si tu vois. Le collectif là qui fait DJ set.
2: Ouais, carrément.
1: Vous êtes en contact?
2: De toute façon, j'avais déjà fait un événement. On avait déjà fait on s'était déjà croisés sur des événements, des trucs comme
1: trop
2: ça.
1: Chouette.
2: Donc, ouais.
1: Ça bouge à Nantes. Bon, je crois que c'est l'heure de l'a cappella du freestyle.
4: Bien sûr, on va retrouver la casquette de Miel en live.
2: Je bois de l'eau.
4: Allez-y, t'es chaud pour la vidéo?
1: Ouais, c'est parti.
4: Le jingle s'est relancé tout seul. Il avait envie d'être là. On va le laisser vivre.
2: Donc là, ça va faire un petit doublon aussi, je précise.
4: C'est pas grave.
1: Ouais, mais c'est
2: vous
1: pas pareil.
2: Vous verrez l'interprétation live, vous n'allez pas pareil.
4: Il y a 122 812 auditeurs qui viennent de nous rejoindre, mais là, dans la dernière minute. Donc tu vois, en fait, ils ne sont même pas au courant, on n'a même pas à le dire. Du coup, Michi, interprété en live par Miel dans Qu'est-ce que t'as dans le bide. On est bon niveau vidéo, ma chère Vivi?
1: Oui, c'est bon, tout est bon.
4: Let's go.

0: Waouh.
1: Aïe, aïe, aïe.
0: Aïe, aïe, c'était beau, bravo. Oui,
2: on a le droit au passage au japonais.
0: Ouais.
2: T'as quand même pris du plaisir, non? Il y avait les petites, comment on appelle ça, les fossettes?
0: Les fossettes.
2: Les pépelles, les
1: petites ridules.
2: Ah, non, non, mais tu sais, quand ça sourit, là, et que c'est tout remonté, bon, bref. Ouais. C'était très beau à voir. Nous, on a vu ça en live avec Vilmos. On est ravis. Mm-hmm. Merci, Miel, pour ça.
0: Trop bien.
1: Avec plaisir, merci.
2: Tant de douceur.
0: Ah, ça fait du bien, hein, en cette fin de journée.
2: Ouais.
0: On va pouvoir passer au dernier chapitre.
2: Ouais.
0: La fameuse horoscope.
2: Je fais l'horoscope. Alors ouais, nous, on a un petit concept.
0: C'est un nouveau concept. T'es pas prête.
2: C'est le troisième fois qu'on l'a fait. Ouais. C'est plus nouveau.
0: C'est plus nouveau.
2: Maintenant,
0: c'est une commodité.
2: Ok. donc.
0: L'horoscope.
2: Tu me balances le petit son.
0: Ok, let's go.
2: Bon, en gros, c'est un.
3: Bonjour, bonjour. Aujourd'hui, je vais vous parler de 2026. Enfin, je trouve le temps.
4: Taureau, Gémeaux, Bélier, Scorpion. Rien à foutre, je veux que du pifton.
5: C'est l'heure de l'horoscope.
2: J'adore. Ouais, un horoscope confectionné avec soin. Alors, c'est l'heure de monter nos vibrations en cette fin d'émission et de connecter nos êtres de lumière.
5: Oui.
2: Prenez une position confortable, une grande inspiration, puis une énorme taf. Bienvenue dans l'horoscope. Il va nous falloir du miel et du miel. Miel, ton signe est nébuleux, insaisissable, dansant et fluctuant. On ne sait pas s'il tente sans cesse de s'échapper de sa condition aquatique ou s'il se joue trop bien de ses éléments de prédilection, l'air et l'eau. En effet, couleur du ciel, miel, ton signe est l'exocoetus volitant, plus communément appelé le poisson volant.
1: Oh waouh.
2: En plus, il est trop beau, c'est un poisson vraiment beau, grave transparent et tout. Donc, c'est une espèce de poisson des mers chaudes qui, grâce à ses nageoires hors pair, saute hors de l'eau pour planer à la coule ou pour échapper à un prédateur. Travail. Tu es sur le juste chemin, comme en témoigne ton morceau Michi. Tu as traversé lac et montagne. Aujourd'hui, tu peux trouver le calme et te reposer dans un ruisseau. Profite donc du printemps pour te ressourcer avant la folie estivale.
1: Ouh.
2: Avant les groupes thérapie.
0: Waouh.
1: Oui.
2: Santé. Attention aux tendinites des poignets. Je te préconise un échauffement de 15 minutes minimum avant toute tentative de jouer de la basse.
5: Oui.
2: Amour. Ton cœur sait faire le tri. Suis tes intuitions et le reste suivra.
0: Oh,
1: j'adore.
0: Magnifique, ma chère Vivi. En plus, juste avant qu'on filme une clope avant l'émission, elle m'a dit qu'elle tirait les cartes.
2: Ah ouais.
0: Incroyable. Alors, tu penses de quoi ça, de ce tirage?
2: Tant de talent. J'aimais bien la petite musique, je vais pas la remettre un peu pendant qu'on parle.
0: Bah, le problème, c'est qu'on va se retaper le jingle, mais on peut se le retaper si tu veux.
2: Non. Il est moitié violent,
0: Ouais, il est un peu
2: le début de... Ok, donc tu tires les cartes.
1: Oui.
0: Voilà. Qu'est-ce que tu penses de cette horoscope aussi?
1: Moi j'aime beaucoup. Je suis très curieuse de voir l'exocoetus.
0: Ouais,
2: l'exocoetus volitant.
1: Oui.
2: Ouais. Tu connais pas?
1: Ça m'intrigue. Non.
2: M'attire à voir. Aussi pour conclure un peu ça, on voulait savoir un peu tes actus, tes actualités, tes réseaux.
1: Oui. Alors prochain concert.
0: C'est parti, aujourd'hui en rayon, nous avons.
1: Vraiment. Alors, ça tombe très bien parce que le bon V, il est avec. Enfin, on va être en coplateau pour le 29 mai sous les nefs.
2: Trop bien.
1: Ouais, ça va être chouette.
2: Sous les nefs de Nantes, hein. Pour ceux qui nous écoutent, sous les nefs de Paris, d'Orléans, de Tours,
1: voilà, de Londres, tout ça. Et je vais mixer aussi ce soir-là. Je vais faire double.
0: Ah, tu fais l'after show.
2: Double casquette. Ouais. Je tire les cartes à la fin ou pas?
0: Ouais.
1: Bah après pour. Après j'ai un. Ouais, c'est ça. Après selon ceux qui ont pris le pass VIP.
2: Ok.
1: Voilà.
0: Ça sera un vrai bon concept mélanger DJ set et tirage de cartes.
2: Mettez le mot.
0: En fonction des sons, maintenant ça fait apparaître des trucs au tarot et tout. Je sais pas.
2: Ouais,
0: il est tard.
2: Non,
0: je vais aller fumeuse. Ok, donc 29 mai miel en live.
1: Exactement.
0: Sous les nefs, printemps des nefs.
1: Exactement.
0: Et en DJ,
1: le 16 mai, au Bras de Fer.
0: Oh, c'est beau ça.
2: Cool.
0: Oui. Ok.
1: ça va être cool. Là, j'ai pas vu encore les rénovations qu'ils ont faites. Ils ont agrandi. Donc, il y a de la place pour accueillir beaucoup de monde.
0: Venez, venez, venez nombreuses et nombreux.
2: Trop bien.
0: Trop bien. Merci, Miel, d'avoir été là.
1: Merci. L'opération beaucoup.
2: Combien de temps il nous reste, mon Vivi, parce que...
0: Il nous reste une minute. Je voulais
2: une
0: balancer
2: minute.
0: Les mots danses de Miel.
2: On écoute les mots danses, un petit passage.
0: Ciao, à bientôt.
1: Merci beaucoup.

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0: On est arrivé ici, alors même que tu te souviens de tout le reste.
1: Oh, mais il y a une chose...
0: Tu as raison. Oui, ensemble à Paris. Alors, c'est pour ça que tu veux aller en France pour retrouver ta famille, hein? Ne rêve pas, Nia. Il est temps de te faire une place dans la vie. La vie et les files d'attente. Et de faire preuve d'un peu de gratitude. Ensemble à Paris.

n'avait la moindre chance d'en sortir vivant. Alors ton pauvre grand-père, sachant que l'assaut final allait être donné, alla trouver à l'aéroport un nommé O'Flaherty. Et bien qu'il ne l'eût jamais vu de sa vie, il lui dit « J'ai un fils, c'est un nouveau-né. Et je n'ai vu ce fils qu'en photo. Je voudrais, si tu as la chance de rentrer un jour en Amérique, que cette montre-bracelet soit remise à mon gosse. » 3 jours plus tard, ton grand-père fut tué. O'Flaherty, qui lui avait donné sa parole, porta la montre à ta grand-mère pour qu'elle la donne à ton père quand il serait grand. La voici. Coolidge l'avait sur lui le jour où il s'est fait descendre en volant sur un œil. Ton père fut capturé et envoyé dans un camp de prisonniers. Si les niaques voyaient sa montre, elle lui serait confisquée. Il le savait. Et pour lui, il était clair que cette montre te revenait de droit. Et pour rien au monde, il ne voulait que les niaques mettent leurs pattes sur ton héritage, le patrimoine de son fils. Alors il décida de la cacher. Comme il n'y avait pas d'autres cachettes, il se les mise dans le cul. Il fallait avoir du courage pour le faire, se la mettre dans le cul. Un jour, juste avant que la dysenterie le tue, il me donna la montre. J'ai alors caché ce vieux bout de métal dans mon anus 2 années durant. Et après 7 ans d'absence, je pus retrouver ma famille. Et aujourd'hui, cette montre, je suis venu te la donner.

0: je résume. Souleymane va passer en conseil de discipline. Il va être exclu. Et il va même peut-être se retrouver au bled.
1: Mais là, tu fantasmes, quoi.
0: Je fantasme pas du tout. Je tiens ça d'élèves qui le connaissent beaucoup mieux que nous tous réunis. Et qui connaissent son père, notamment. Et visiblement, le père, c'est plutôt du genre à le renvoyer au Mali après un truc comme ça.
2: Voilà. Il y en a combien qui sont menacés d'internat et l'internat, là, on voit jamais la couleur, hein, de toute façon.
1: C'est pas toujours que des mots, hein.
3: Bon, enfin, il y en a beaucoup. Ils passent leur temps à brandir la menace. Et, enfin, c'est pas un truc que tu peux prendre en compte, en tout cas.
0: Même s'il y avait comme ça le minimum de risque qu'un processus disciplinaire conduise quand même à un retour au bled, ben je suis pas sûr de pouvoir assumer de prendre ce risque. Voilà.

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0: J'arrive pas à me faire à l'idée que tu entres en tôle demain.
1: En prison, pas en tôle.
0: Tu vas manquer mon accouchement.
1: Polly, je suis vraiment désolée.
0: Je m'en doute. Une fois en prison, continue à t'épiler les sourcils, tu trouveras bien un moyen. Pas question que tu ressortes de là avec un mono-sourcil.

0: qu'est-ce que tu fous là, le boy? Sortez-moi ce mec d'ici!
1: Au secours! Au secours!
2: Hé, aubergiste! N'oubliez pas, alertez le shérif et non le marshal!
1: Shérif!
0: Hélas. Il nous faut faire office de garçon de saloon.
3: Bon, allez, les petits gars. Fini de rire. Allez, bon, dors. On se calme, les amis. Ça va aller. Reprenez vos occupations. Ces clowns sont sur le départ. Alors, pourquoi est-ce qu'il a fallu que vous veniez mettre la pagaille dans ma ville et terroriser ces braves habitants? Vous avez vraiment rien de mieux à faire ?